Joule, c'est le mec qui vend le plus d'albums en France. Joule, qu'on a découvert sur Skyrock pour la première fois, on vient de l'écouter à l'instant. Avec Parfum Quartier, là c'est le son de la franco-haïtienne Naika. C'est One Track Mind. Mauvais Joe arrive avec Pilé. Rihanna en souvenir avec Don't Stop the Music sur Sky.

Bello et Dallas sur Skyrock, qui sont bretons. Bello et Dallas, on va les écouter à l'instant avec Séminaire. Salut à toi, nous, du 83, qui laisse un message particulier. Force à tous nos pompiers dans le 83, c'est un carnage. Ouais, c'est clair, c'est les feux de forêt et tout. Enfin, c'est horrible ce qui se passe en ce moment. Grosse pensée à tous les pompiers qui travaillent dur pour sauver des vies. C'est clair, force à vous les pompiers. Et merci à toi, Toinou, d'avoir laissé un petit message. Toinou du 83, fidèle auditeur de Skyrock. On continue avec tous les numéros 1. Là, c'est Shakira qu'on écoutait avec Burna Boy, le son officiel de ce mondial 2026. Là, c'est sûr, ce son-là, les Espagnols, ils s'en souviendront longtemps. Die Die, c'est ce qu'on écoute maintenant sur Skyrock. René Coavilla aussi, juste après, le son de Gambi. Et Teddy Swims à venir sur Skyrock.

PLK en tournée à la rentrée, deux gros stades de France tournés dans toute la France et il sera au Golden Coast Festival. C'est le festival 100% rap qui se passe du côté de Dijon fin août. 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Là, c'est le son de Lil Mosey qu'on écoute en souvenir. Lil Mosey avec Blueberry Fuego sur Skyrock, Michael Jackson juste après. C'est Beat It sur Sky. Passez une belle nuit et surtout bon courage là, tous ceux qui taffent. On est ensemble sur Sky.

0: 2h45. Ça écoute Skyrock tranquillement, vous avez bien raison. Avec DC's et Théodora, c'était Mélodrama. Dites-moi ce que vous faites de beau là en écoutant Skyrock. Lâchez-moi vos petits messages. 41759 par SMS, application Skyrock. Je lis tous vos messages en direct là, d'ici 3h du mat. Donc allez-y, c'est le moment. Si vous voulez me dire ce que vous faites, dans quoi vous bossez, si vous êtes en ce moment au taf, eh ben j'attends vos messages avec impatience. Il y a plein de sons pour vous là sur Skyrock. RN Boy. RN Boy qu'on écoutait avec Elle Voulait. Extrait de My Eyes Only Flashback, c'est son dernier album. Découvert dans Planète Rap. Et Culture. Avec Melly Mello sur Skyrock. Et avant 3h du mat, on va se faire un classique avec Shaggy qui débarque. Shaggy qu'on écoute avec It Was On Me, ça arrive tout de suite.
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Nouveauté Skyrock avec Gims. Gims c'est Mauvais Joe du Triangle des Bermudes. On va d'écouter Vive l'abonné, il est à 3h02. C'est Waïd, bien content d'être avec vous là sur Sky, avec tous les numéros 1. 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Et tout l'été ça continue avec Vincent, 6h-9h15, l'été du Morning Dody Fool à pas louper. Vous êtes connectés aussi, il y a Jado qui est avec son pote Elias à la pêche, et bah bonne pêche. Pareil, un autre message, bon t'as pas laissé ton prénom mais tu vas te reconnaître. Tu bosses en boîte de nuit, et bah bon courage en boîte de nuit. Il y a Obeng 23 aussi, c'est Jordan de Douai au taf depuis 2h du mat. Livraison de fleurs au fleuriste demain, les vacances. Ah bah vas-y, ça va le faire. Bientôt les vacances, profite bien en vacances et merci encore une fois de nous écouter. Un autre message qui dit salut, moi j'écoute Skyrock en bossant. Je suis routier, merci pour les bons sons. Dédicace à mes filles et ma femme que j'aime fort. Et Marcel du 57 qui est là aussi. Et bah on est reparti, nous, nouvelle heure de son là sur Skyrock. Avec tous les numéros 1, c'est Tiakola qu'on écoutait avec Mélo Décalé pour démarrer cette nouvelle heure ensemble. Bad Bunny aussi qui arrive après, c'est Noé Vaillol. Et souvenir de XXXTentacion, dans les prochaines minutes, on se fait sad sur Skyrock.

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Le son de Big Flo et Oli sur Skyrock qu'on écoutait à l'instant là avec Picasso à 3h16, on est en direct, il y a leur tournée à pas louper. Ils ont choisi Skyrock pour faire leur grosse tournée à partir de la rentrée, c'est au mois d'octobre que ça démarre, c'est le Karma Tour. Ça démarre le 2 octobre à Poitiers, ils seront aussi à Limoges, à Pau, à Dijon, à Reims, à Nantes, à Paris, à Accor Arena, à Nice, à Lyon, à Marseille, à Amiens, Montpellier, Narbonne, Rouen, Caen, Bordeaux, Lille, Amnéville, Strasbourg. Il y a forcément une date près de chez vous, Skyrock. 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Le son continue avec JJ et Dinas qu'on écoute maintenant, c'est à tes côtés, juste après c'est Bruno Mars en souvenir avec Treasure ou encore le son d'Aya Nakamura et la rafleuse à venir aussi avec Sexy Nana sur Skyrock. Je voulais que ça marche.

0: Le son d'Ariana Grande sur Skyrock avec
1: I hate you, I hate you. Décidément, I made you love me. Je vais y arriver. Je partais sur un autre délire là. Ariana Grande sur Skyrock, on est en direct. Ouais, la preuve. Ah oui, oui, oui. On n'enregistre pas une de la connerie comme ça. 3h28 sur Skyrock. J'espère que tout roule. Le son continue avec Mauvais Joe qu'on écoute maintenant. Mauvais Joe, c'est le leader du triangle des Bermudes. On l'écoute en solo maintenant avec Maladie sur Skyrock. Et juste après, c'est Anime. Anime 23, le streamer qui fait du son aussi. Anime qui arrive avec Meryl. C'est juste après Maladie, le son de Mauvais Joe qu'on écoute maintenant sur Skyrock.
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0: Michael Jackson sur Skyrock avec Billie Jean.
1: C'est un truc de ouf, hein. Son biopic, c'est le plus rentable du monde, de toute l'histoire du cinéma. C'est vraiment un truc de malade. Michael Jackson à l'instant avec Billie Jean sur Skyrock. Il est 3h46, on est en direct, c'est Waïd. Super content de passer la nuit avec vous sur Skyrock, avec tous les numéros 1. Gambi arrive avec René Coavilla. Tame Impala avec Jenny, c'est Dracula. Et classique aussi avant 4h du mat, avec Baby Bash. 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

encore un beat non-stop toute la nuit sur Skyrock avec l'énorme classique de Baby Bash. C'était Sugar Sugar sur Sky à pratiquement 4h du mat. C'est Wahid, hyper content d'être avec vous là sur Skyrock. 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Nous, on y retourne, hein, nouvelle heure de son. Salut à Alex972. Alex de la Martinique qui est connecté sur Skyrock. Il y a Tiss aussi qui est là. Bon, on est parti là tous ensemble. Ah oui, j'allais oublier Polo le Boulanger aussi, Blanca972. Ah bah attendez, quand même. Salut à vous les gars. On est reparti avec plein de sons là sur Skyrock. C'est PLK pour démarrer. Lui, il va démarrer sa tournée au mois de septembre. Il démarre avec deux gros stades de France. Et ensuite, il enchaîne avec les Zénith dans toute la France. Il a choisi Skyrock. On l'écoute maintenant, PLK avec Pocahontas. Il y a aussi Shakira qui arrive avec Die Die. C'est le son officiel du mondial de foot 2026. Et Taiga aussi dans les prochaines minutes avec Aïe Macarena sur Skyrock.

Karena sur Skyrock à 4h09. J'espère que tout va bien. 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Le son continue maintenant avec La Rafleuse qu'on écoute, c'est Argent Sale sur Skyrock, extrait de Numéro d'écrou, l'album de La Rafleuse découvert dans Planète Rap. Argent Sale, c'est maintenant Culture avec Méli Mello, El Triangle des Bermudes et Yana Kamura, c'est Balek sur Skyrock, la première radio urbaine mondiale.

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1: Et salut aux survivors des vacances, les survivors de l'été, ceux qui ne sont pas partis en vacances, qui n'ont pas la chance d'aller en vacances ou qui charbonnent. Eh ben vous inquiétez pas, on vous a pas oublié, on est là avec vous, là, sur Skyrock en direct à 4h22. C'était les Destiny Child, le groupe qui a permis à Beyoncé de se révéler en solo. C'était Survivor qu'on écoutait à l'instant. Grand classique sur Skyrock, le son continue avec Nono La Grinta qu'on écoute maintenant. C'est Love You sur Skyrock juste après. La belle Naika qui arrive avec One Track Mind ou encore R&Boy, elle voulait sur Skyrock.

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Jul sur Skyrock, c'est une dinguerie quand même, hein. C'est le mec qui vend le plus de disques en France. Jul qu'on vient d'écouter à l'instant avec Parfum Quartier sur Skyrock, il est 4h46, c'est Waïd, on est là, tranquille. Tout à l'heure, Emeric débarque là dans moins de 15 minutes pour le Morning Best, comme chaque matin, 5h-6h, tous les meilleurs moments du Morning de Default. Et ça continue en plus, parce que tout l'été là, c'est l'été du Morning de Default, 6h-9h15, avec Vincent tous les matins, tous les inédits du Morning de Default. Et plein de sons aussi sur Skyrock, bah oui quand même. Urban Music non-stop, ça s'arrête jamais. Avec Bello et Dallas, on écoute Séminaire. J'ai forcément niqué tout le séminaire. Mauvais Joe aussi, du Triangle des Bermudes, qui arrive avec Pilet. Et Michael Jackson avec Beat It. Un bon petit Michael Jackson là pour se réveiller, pour bien démarrer là hyper tôt ce matin. Beat It, ça arrive sur Skyrock.

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C'était la Rafleuse, le rappeur que vous avez découvert évidemment sur Sky et qui sera présent au Golden Coast, le festival qu'on vous offre toute la journée avec le mot de passe roulette au 7-20-20. Vous gagnez 2 passes pour les 3 jours, 50 artistes à Dijon en Côte d'Or, ça sera fin août. Gambi, il arrive tout de suite avec René Kaovila. Il y aura aussi Bad Bunny, Nueva Yol juste après et puis Bello et Dallas, c'est séminaire sur Sky.

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C'est Skyrock, rappeur R&B dance-up sur la première radio urbaine mondiale avec Ariana Grande, la belle Hey That I Made You Love Me. C'est ce qu'on écoutait à l'instant. On enchaîne tout de suite avec du son. Pineapple, c'est Leto tout de suite. Et puis dans 30 minutes, ça sera vos dédicaces. Vous pourrez passer tous les messages que vous voulez sur Skyrock entre midi et 16h. Leto tout de suite. Et Naika, la haïtienne, juste après One Track Mind sur Skyrock.

0: Et les dédicaces, vous pourrez passer tous les messages que vous voulez dans un quart d'heure. Entre midi et 16h, vous avez carte libre pour les messages là.
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0: SDM sur Skyrock, premier sur le rap toute la journée, on va l'écouter pour elle et Aina Kamura pour la suite du son avec la rafleuse. On va écouter Sexy Nana, Aina Kamura au Golden Coast Festival avec Skyrock fin août à Dijon. J'ai remis les choses dans l'ordre et vos passes à gagner, des passes par deux dans toutes les roulettes là en ce moment. Pour ça vous envoyez roulette par SMS au 720. On va les écouter, Aina Kamura, la rafleuse, Tame Impala aussi arrive, Jul et Big Flo Oli avec vos dédicaces qui débutent là aujourd'hui à 3 avec Patrick, il est sur un chantier là en ce moment. Courage, si vous êtes au taf là cet après-midi, fait une dédicace à Louis et Guillaume, ça rénove une résidence et puis ça part en randonnée également pour Antonin de Priva en Ardèche. Lui fait une dédicace pour ses deux potes Lorraine et Gaspard à l'écoute de Sky. L'appli Skyrock FM, vous cliquez sur balance ton message en direct.
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sera en tournée avec Skyrock à la rentrée. Big Flo Oli, on va l'écouter Picasso là. L'instant, dernier son de Big Flo Oli sur Sky. Premier sur le rap toute la journée, ça continue. Avec Gunna, Funk Youmin à venir là en classique. On va écouter Taiki aussi. Avec Anime, réanimé en nouveauté Skyrock. Et Gims, ça maintenant, voici Soleil.

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0: premier sur le rap, c'est nous Skyrock toute la journée avec la Mano. On va l'écouter Sexy Woman à l'instant dans les dédicaces, vos messages que vous faites passer avec l'appli Skyrock FM. Vous cliquez sur balance ton message en direct, vous pouvez nous appeler aussi au 01 53 40 30 20. On décroche tous les jours entre midi et 16h, 01 53 40 30 20 avec les annives. Thomas depuis Ambazac en Haute-Vienne, il fait une dédicace pour sa pote Margot, 32 ans aujourd'hui, grosse soirée ce soir pour fêter les 32 ans de Margot. Bon anniv à toi Margot à l'écoute de Skyrock et bon anniv si vous êtes né à 23 juillet. La suite du son avant 13h sur Skyrock, c'est avec Renboy, elle voulait, qui sera lui aussi au Golden Coast Festival avec Skyrock à Dijon fin août. Avec vos passes à gagner, pour ça vous envoyez roulette par SMS au 72020, Renboy à venir et puis Ariana Grande aussi. Hey Data Made You Love Me, le son numéro 1 aux États-Unis.
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0: Dinaz, on vient d'écouter à tes côtés, là on est au Skyrock en attendant une grande tournée pour Dja Dinaz à la rentrée, tournée Sky avec toutes les dates sur le net skyrock.fm. Concert à pas manquer puisqu'ils sont forts en plus sur scène, Dja Dinaz. Dans les dédicaces avec Mélanie depuis Strasbourg qui fait une dédicace pour ses collègues, il y a Martin et Mélina, ça taffe au supermarché Auchan à Strasbourg. Courage si vous taffez cet après-midi, sinon bon été, bonnes vacances à tous les concernés avec la suite du son qui arrive. On va écouter Pilé, le son numéro 1 en France actuellement. Mauvais Joe à écouter sur Skyrock. Un des rappeurs de Triangle des Bermudes. Enchaîneur Michael Jackson, Beat It. Et Nono La Grinta aussi à venir avec Love You sur Sky.
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0: un des grands artistes internationaux du moment, Bad Bunny sur Skyrock, qui ont écouté Noé Bayol. Bon après-midi, 15h45. Dans 15 minutes, c'est Aymeric que vous allez retrouver avec le 16-20, le 16-21, même pendant l'été, pendant les vacances de Planète Rap. Le 16-21, avec plusieurs roulettes qui vont tourner. 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Vous envoyez roulette, c'est tout simple. Roulette par SMS au 7-20-20. 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Et ça tourne avant 21h. Pour la suite du son, on va écouter Aïna Kamoura, justement présente au Golden Cause Festival. Aïna Kamoura avec Triangle des Bermudes, Balek à écouter, et Culture aussi à venir avec Mehdi Mello sur Skyrock.
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0: On va l'écouter minimum ça à l'instant sur Skyrock. Dans les dédicaces qu'on termine aujourd'hui avec Agathe de Lyon qui fait une dédicace pour ses potes. Il y a Isaac et Mathilde, direction un Escape Game, c'est beau ça. Et puis Diane de Nîmes qui elle prépare ses vacances en Grèce. J'ai envie de dire c'est encore plus beau ça.
1: Ouais.
0: Grosse dédicace à mes potes Clément et Dude. J'aime bien l'Escape Game hein, mais les vacances en
1: oui,
0: Grèce.
1: Oui, à choisir entre l'Escape Game et la Grèce. Ouais,
0: le choix est fait.
1: Clairement.
0: Emeric, ça dit quoi les vacances justement là? Ça part où? En Grèce
1: ça,
0: ou pas?
1: Ça va partir en Grèce, figure-toi aussi.
0: Ah ouais, c'est vrai?
1: Ouais, le mois prochain. Grèce, Crète,
0: carrément. Ah ouais, mortel la Crète en plus.
1: C'est pas mal.
0: Bien.
1: Mais on n'y est pas encore là, on est encore en direct sur Skyrock.
0: Donc la transition est parfaite. Hein.
1: Tout à fait, franchement, ça n'a pas été répété.
0: Ah non, c'est. Non,
1: zéro.
0: Je découvre en même temps que vous.
1: Bon, tu reviens demain entre midi et 16h, toi.
0: Ouais, et avant la Grèce, le 16-21, c'est parti ce matin.
1: Yes, tu au midi. Moi, j'espère que vous allez bien, c'est parti pour le 16-21 des vacances sur Skyrock, 5h avec plein de numéros 1, tous les numéros 1 qui vont tourner ici, et également des places pour le Golden Coast Festival, histoire de les applaudir sur scène. Ils seront très nombreux sur scène à la fin du mois d'août, il y a une cinquantaine de concerts, 3 jours de live, et bon, on vous offre tout ça en direct sur Skyrock et plusieurs fois dans l'après-midi, vous allez être gâtés. Gambi pour le son, Tamim Pala, et on commence avec un des gros cartons de l'été 2026. C'est Maladie de Mauvais Joe sur Skyrock, let's go.

Trop fort, Tiakola. Tiako, de toute façon, 2026, il a dit qu'il voulait breaker ça. On a un album à la rentrée, on a un duo avec Burna Boy qui arrive. Et puis là, c'était Mélo Décalé sur Skyrock, le numéro 1. Dans le 16-21 des vacances, on envoie le nouveau soprano. Très, très frais, le nouveau soprano. Ça s'appelle DJ, derrière, c'est Bilouki avec Fool. Hey, DJ! Forcément, ça se passe sur Skyrock.

0: sur la radio des numéros 1. Merci de passer les vacances avec nous. Ça fait tellement plaisir de voir les messages qui arrivent sur l'application Skyrock. Car oui, si vous vous déconnectez, si vous bougez de votre ville, de votre quartier, de votre village, même pendant les vacances, Skyrock reste dans votre poche. L'application, elle est gratuite. Vous la téléchargez. C'est hyper simple de communiquer avec nous, de nous envoyer des messages et de profiter de tous les numéros 1 pendant les vacances. Ok? Salut à Benjamin qui est connecté. Salut à Chauve-Souris. Salut à Froxy. Salut à Riri du 03. Salut à Delka. On voit chacun de vos messages et ça fait grave plaisir. En direct, PLK au Pocahontas. Bélo et Dallas débarquent aussi avec Sémilaire. C'est la suite des numéros 1 sur Skyrock. On revient dans même pas 2 minutes là.
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Alors des vacances et nous on s'occupe de tous vos numéros. Franchement, vous allez kiffer. Il y a du Triangle des Bermudes qui arrive, forcément pour mettre l'ambiance. La connexion Triangle des Bermudes d'Aya Nakamura, c'est calé sur Skyrock. Du Michael Jackson, référence, mais juste avant, c'est le duo des Rennais, Bello et Dallas. Vous les avez découverts ici sur Skyrock, c'est séminaire dans le 16-21 de l'été.

Tayla Waters, c'est que j'ai emmené Tayla sur une péniche pour faire le tour de Paris et lui poser des questions. L'interview sera en ligne demain, puisque demain c'est la sortie de son nouvel album. Ça sera sur la chaîne YouTube de Skyrock. Surveillez les réseaux. Tayla, instant le classique, c'était Water, les numéros 1 dans le 16-21 de l'été. C'est Gims qu'on écoute pour Soleil. Et derrière, le duo Taïk Anime, ça sera réanimé sur Skyrock.

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0: Jojo, Guy de Besbar avec Monaco sur Skyrock, sur la radio des numéros 1. Gambi pour vous faire bouger. René Kaovila, ça arrive. Un peu du classique aussi, Beyoncé, Shakira, Beautiful Liar. Et ben c'est avant 19h.
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Beyoncé, Shakira, Beautiful Liar. Classique sur Skyrock, il est 19h, vous passez l'été ici. Vous avez raison, parce que nous, que vous soyez en mode vacances, ou comme beaucoup en train de travailler, on va pas partir en vacances certains, en train d'écouter Skyrock, mais nous, on vous accompagne 7 jours sur 7, 24 heures sur 24. Et en plus, la roulette, là, dans le 16-21, elle est gratuite, complètement gratuite. Si vous voulez assister au Golden Coast Festival, je vous permets d'envoyer votre prénom et votre numéro de téléphone en passant par l'application Skyrock, hein, qui est gratuite aussi. Prénom et numéro de téléphone, vous m'envoyez ça dans le studio, et comme ça, je vous envoie dans le plus gros festival de rap en France qui aura lieu à Dijon fin du mois d'août. Pendant 3 jours, vous allez faire la fête avec Skyrock et vous allez applaudir tous vos artistes préférés. Commencez à envoyer votre prénom et votre numéro de téléphone pour participer à la prochaine roulette en passant par l'application Skyrock. Voici Nola Grinta et derrière c'est Nike à One Track Mind.

0: Jaja et Dinaz, à tes côtés à l'instant sur Skyrock. Il est 19h14 et c'est l'heure de vous parler de la roulette. 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On vous attend pendant qu'on écoute Sexy Nana. On va piler aussi avec Mauvais Joe, son de l'été 2026. C'est la suite du son sur Skyrock.
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On passe les vacances ensemble sur Skyrock. Vous savez que c'est totalement gratuit si vous voulez participer à la roulette là. 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Donc si vous venez d'arriver, si vous venez de vous connecter, il vous reste encore un quart d'heure pour envoyer votre prénom et votre numéro de téléphone complètement gratuitement en passant par l'application Skyrock. Je vous attends. Et puis on va piler aussi. Les sons de l'été sont ici. Mauvais Joe, pilé sur Skyrock et derrière, classique de Drake. On envoie God's Plane sur Skyrock. Bonnes vacances.

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1: Salut Johanna.
2: Salut
1: Johanna en live de Pessac, comment tu vas?
2: Ça va super, et toi?
1: Bah écoute, tranquille, ça profite un petit peu de l'été, des vacances, ou ça travaille toi?
2: Non, là ça travaille, hein, ça travaille. Mais j'ai bien profité.
1: Un Français sur deux qui sont en train de bosser, donc franchement on parle beaucoup des vacances. Bah, ouais. Mais courage aux vaillants, vaillantes comme toi, t'as des préparatrices en pharmacie, c'est ça Johanna?
2: C'est ça, exactement.
1: Bon, on va se projeter fin août même avec le Golden Coast Festival. Tu m'arrêtes cette roulette quand t'es prête. Line-up incroyable pour le plus gros festival de rap en France. Johanna, écoute.
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1: 2 passes pour le Golden Coast
2: incroyable.
1: Festival.
2: Incroyable. Incroyable, merci beaucoup.
1: C'est qui que t'as le plus envie d'applaudir parmi cet incroyable line-up?
2: Il y en a tellement, mais j'irai Damso, Ayana Kamura, PLK, tout.
1: Je suis d'accord avec toi, très bon choix, Johanna. Bah écoute, on se voit là-bas, parce que je pense qu'on va faire les mêmes concerts. Profite bien et je te repasserai en antenne, ok?
2: Merci beaucoup.
1: Salut Johanna, ciao ciao.
2: Merci, salut.
1: Avec toute l'équipe de Skyrock, toute la journée, on vous offre des centaines de passes pour le Golden Coast Festival. Là, c'était Johanna de Pessac. Le prochain ou la prochaine, ça sera peut-être vous. Je vous souhaite bonne chance pendant qu'on écoute Bosch. Et maintenant, c'est PLK Pocahontas sur Skyrock.
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C'était Skyrock avec Big Flo et Oli à l'instant. On va écouter Picasso, il est 20h tout pile. Vous passez l'été avec nous. D'habitude à 20h on retrouve Fred pour Planet Rap. Ben là c'est les vacances de Planet Rap, vacances bien méritées après cette saison de fou. D'ailleurs je vous invite à aller vous refaire les gros lives et les gros freestyles légendaires cette saison. Il y a eu du beau monde encore au studio de Planet Rap. Vous avez tout ça sur la chaîne YouTube de Skyrock et sur tous nos réseaux sociaux, notamment Instagram et TikTok. Pour nous suivre, c'est Skyrock FM. Allez nous suivre si c'est pas encore fait et allez revoir tout ça, allez remater tous les lives. Là c'est une heure de prolongation pour le 16 ans, on va jusqu'à 21h jusqu'à l'arrivée de Difool pour la radio libre de l'été. Et ça repart avec Mauvais Joe, Maladie.

0: s'occuper de tout ça. Et puis on va prendre les premiers de la soirée. Tu nous feras un petit pré-sommaire dans un instant.
1: Vas-y, pas de problème.
0: Le premier de la soirée, c'est Farid. Farid qu'on a au téléphone dans le 71. Salut à toi, Farid.
2: Salut l'équipe, ça va.
3: Salut Farid.
0: Et toi bien Farid, tranquille?
2: Ouais, ça va, tranquille.
0: Alors t'es où dans le 71? Parce que Romano connaît
2: pas
0: bien.
2: Pas Chalon. Ah ouais, Chalon. Romano connaît bien.
3: Bah je suis d'Autun moi.
4: Il est de là-bas.
0: Autun.
2: La Bourgogne. Non, Mont-Saint-des-Mines.
3: Le Morvan, c'est le Morvan,
0: Joe. T'es né là-bas?
3: Je suis né au Creusot, exactement.
0: Ah, t'es né au Creusot, juste à côté.
2: Ah ouais, c'est vrai, t'es né au Creusot, j'avais oublié ça.
3: Le Creusot.
2: Eh ben, non, Romano, je suis vers Mont-Saint-des-Mines, pas loin du Creusot.
3: Ah oui, donc ouais, t'es à côté.
0: Mont-Saint-des-Creusot.
2: Bah, à côté, ouais, 15 minutes, quoi.
0: Eh ben, bienvenue à toi, Farid.
2: Bah, merci à vous.
0: Merci de nous passer un petit coup de fil. Tu voulais nous parler, dis-nous de quoi tu vas nous parler, puis on en reparle avec toi dans un instant, mais donne-nous, fais-nous un état des lieux déjà tout de suite pour démarrer.
2: Je voulais parler de mon ex en fait. Mmh. Je la revois il n'y a pas longtemps. Mmh. Mais bon, on est tactile, mais en fait il n'y a pas plus. Je comprends pas.
0: Ah, vous êtes tactile?
3: Je comprends pas. Ouais, ah, mais toi, t'aimerais retaper dedans, quoi, comme on dit.
2: Bah, moi je comprends pas. Des fois, on me fait des simulations. Ouais, j'ai mal au sein, tu peux toucher pour voir la nani.
3: Ah ouais, quand même. Ouais, c'est quand même bien, bien tactile.
1: C'est un peu d'allure.
3: Ah, dis donc, je sais pas, j'ai l'impression que j'ai un truc dans la chatte. Tu veux pas mettre un.
1: Ça me gratte dans la chatte.
2: J'aurais bien voulu, mais bon, c'est pas encore le cas.
0: Pas encore, en tout cas, ouais. Mais oui, j'allais te répondre, moi. Bah, je comprends pas pourquoi elle est pas tactile, mais j'allais te répondre parce que c'est mon ex. Parce que c'est ton ex, pas la mienne. Mais si vous commencez des cas là, ouais, je comprends pourquoi tu te demandes pourquoi elle veut pas aller si loin. Elle se fait toucher les seins déjà.
2: Bah, c'est ça le problème.
3: Absolument.
0: Tu sais que t'es en train d'exciter Romano qui pense à sa gothique.
3: Ouais.
0: Parce que là, on est dans le 71, tu vois, le Dex, et là, fort, tout de suite, les souvenirs sont revenus.
2: Souvenirs. Désolé, Romano.
3: Non, non, mais y'a pas de problème. C'est dit foule qui dit vague.
2: Pas de soucis. Ah, en tout cas, moi, ça me fait plaisir. C'est la première fois depuis 17 ans que je passe à la radio.
0: Eh ben, sois le bienvenu, Farid, vous aussi. Si vous voulez passer à la radio, appelez-nous. Bon, on va reparler dans un instant. Donc, l'histoire de ton ex. On va voir un petit peu pourquoi ça s'est arrêté, combien de temps ça a duré, comment ça a redémarré, enfin tout ça. Et dites-nous si vous avez vous aussi resserré une ou un de vos ex, ça vous laisse le temps de réagir.
3: Ouais.
0: On en reparle dans un instant avec toi, Farid. On va juste faire le sommaire le pré-sommaire.
3: Pré-sommaire.
0: Ça.
3: Ouais, c'est ça. Une petite mise en bouche, quoi.
0: Voilà. Un petit point sur le problème du bois de ce soir.
3: Avec plaisir.
0: Avec plaisir.
4: Ah ouais, j'aimerais bien savoir. ça va être beau, tiens, la lecture. Ça.
3: Tout à l'heure, c'est le docteur Romano. Il faut qu'il vienne bien en moi là, parce qu'il est pas tout à fait là. Mais là, c'est Romano qui vous parle encore.
0: Très bien.
3: Donc j'ai pris les dossiers du docteur.
0: Il y a Jules du 02 qui nous dit il adore le jeudi soir parce que les fous du Zob sont là.
3: Ouais,
0: et les folles aussi du Zob. Enfin, pas que du Zob d'ailleurs.
4: Et de la tête.
0: Les folles tout court aussi. Et les fous tout court. Dans le problème du mois, ils écrivent sur les réseaux. Et donc, on allait faire un tour sur les réseaux pour vous tenir au courant de tout ce qui se passe. Et alors, ce soir, au programme de notre problème du mois.
3: Bon, vite fait, bien fait. Il y a une meuf, en fait, elle a un problème. C'est quand elle fait l'amour, elle bave énormément. C'est-à-dire qu'en fait, elle se transforme comme un.
0: C'est comme un chien, par exemple.
3: Et elle fait des bruits de porc un peu.
0: Très bien.
3: C'est sympa, c'est sexy.
4: Très sexy.
3: Ouais, ça donne envie en tout cas.
4: Ah,
3: t'as envie de baiser avec elle. L'autre, elle est en train de baser. Elle fait. c'est vraiment.
4: Très sexy.
0: Mais vous êtes tous tombés, j'imagine. Enfin, si vous avez une certaine expérience, bon, si vous êtes au début de votre vie sexuelle, vous êtes peut-être pas tombés encore là-dessus, mais sur quelqu'un qui faisait des bruits bizarres pendant qu'il faisait l'amour.
3: Moi, c'était qui pue. Elle était très très bruyante.
0: Ah,
4: elle faisait quoi comme bruit?
3: Non, mais non, elle faisait pas des bruits de porte. Mais elle était. Ouais,
4: genre de truc. Genre comme dans les films de cul, quoi.
3: Ah, plus ou moins, ouais. Ah putain, j'ai l'impression d'être ardeur, quoi.
0: Bah alors, est-ce que tu sais si elle simulait ou alors si c'était vraiment. Parce que parfois, les filles, j'imagine que pour les mecs, c'est pareil. Vous faites des cris, vous n'arrivez pas à contrôler vos cris, donc vous faites les cris que vous pouvez.
4: Ouais.
3: Non, mais je pense qu'elle était.
0: L'autre qui fait des bruits de porc, la meuf qui fait. Quand elle jouit, a priori.
4: Oui, je pense qu'elle se lâche totalement.
0: Ouais, elle doit se lâcher.
3: Elle se lâche totalement, l'autre, elle bave aussi.
4: Parce qu'elle sait que c'est pas sexy, tu vois.
0: C'est comme les rires, on peut pas inventer son rire.
4: Oui, c'est vrai.
3: Cédric, à une époque, vous vous souvenez pas, quoi, c'était qui qu'on avait reçu
0: 50 Cent.
3: 50 Cent, et après Cédric, il faisait le même rire que 50 lui. Cent.
1: Ça plaisait bien, ça.
3: Ah, je préférais 50 Cent, tu vois, quitte à me faire baiser, je préfère me faire baiser par 50 Cent.
1: Ouais, mais qui a dit que je voulais te baiser, t'es un ouf,
3: toi. Non, bah, on le sait bien, Cédric.
1: Ah,
3: ah non, 50 Cent, un beau mec, quoi.
4: Ouais,
0: c'est
4: vrai.
0: Ah,
4: voilà.
0: C'est vrai que t'as plusieurs rires, Cédric, c'est marrant ça.
3: C'est vrai que c'est pas 50 Cent, c'est un centime, quoi.
4: T'es con, toi.
3: C'est un sacré panier.

0: qui reste tout. Quoi.
1: Putain.
2: Bon, alors, on en était au deuxième, du coup, là.
3: Alors, donc, le premier moment, ça serait des sons, des sons bizarres, par
2: ouais,
3: moment.
2: Ouais, et puis de la bave, mais elle bave énormément.
3: Ah,
2: elle,
3: de la bave aussi.
2: Elle, tu sais, comme un bébé, quoi.
3: Ou comme un chien quand tu lui mets un truc à bouffer.
2: Ah non, mais elle peut pas s'en empêcher, tu sais, elle dit, elle en a partout sur le visage. Le mec, les mecs, des fois, ils croient qu'elle est en train de faire, genre, une crise, c'est quoi, une crise d'épilepsie quand tu baves.
3: Ah, peut-être, oui, c'est vrai.
2: Ouais. Ah non, mais c'est horrible.
3: C'est sympa.
1: Ah, ouais, c'est horrible.
2: Tu dégueulasses les draps en plus, au canapé. Plus.
1: Oh. Bah, en même temps, c'est lubrifié pour la pipe.
3: Alors.
2: Non, mais elle bave, mais. Non, quand elle se fait ken, elle bave, tu sais.
3: Oui. Étonnant.
1: Chelou.
3: Et si vous avez déjà
2: temps,
3: connu
2: c'est un problème du bois, hein.
3: Vous avez connu ce problème, vous nous dites. Hein. On nous dit qu'il doit faire des pipes baveuses.
2: Ah bah ouais, ça, ils sont même trempés.
3: Ouais, il y a Abdou là qui nous dit j'aime bien quand on bave sur la bite. Bah, salut à toi Abdou. Bon, on en reparlera tout à l'heure. Ce sera le problème du mois. Ce sera le problème du mois numéro 1. T'auras quoi au programme aussi ce soir?
2: Eh bien ensuite, on aura une meuf. Elle en peut plus parce que son mec, en fait, il arrête pas de lui dire que c'est un mauvais coup. Tu sais, quand il la baise, il faut ah putain, ah, qu'est-ce que t'as un mauvais
3: c'est
2: coup.
3: C'est un mec sympa ça.
1: Non mais.
2: Tu sais, lui dit ah putain, mais qu'est-ce que tu baises mal.
1: C'est horrible.
2: Ça, bah, je te confirme. Elle le prend moyennement. Non, mais lui dit, mais tu veux que je fasse quoi? Il fait, ah, mais tu fais rien comme il faut. Y a rien qui va. Tu sais, bon, déjà, pendant l'amour, il fait
1: des l'engueule, en fait.
2: Et c'est après, tu sais, il fait des débriefs. Il fait, bon, bah, pff, la pipe, ça n'allait pas trop.
3: 2 sur 20.
2: Il lui met des notes. Ouais, non, mais c'est ça. Il lui dit, bon, pff, la pipe, 5 sur 20 aujourd'hui, sans plus. Il faut que tu progresses, tout ça.
3: Moi, je serai à sa place, je serai la grève du sexe.
2: Ah, ouais, non, mais, elle en a marre. Elle l'aime.
3: Elle en a marre.
2: Mais non, mais et puis, elle, tu sais, elle trouve qu'il kenne bien le mec. Mais elle comprend pas, tu sais, elle a l'impression de se donner, mais bon, pour le mec, ça ne va jamais, quoi.
3: T'es un mec qui a beaucoup regardé de films de cul, qui a pas eu beaucoup d'expérience avec les meufs et qui s'imagine que quand tu baises avec une meuf, c'est obligatoirement comme avec une actrice de cul.
1: Ouais, ah c'est ouais, possible.
2: Alors que c'est rarement comme ça.
3: Oui, bah, oui parfois, oui. Heureusement.
2: Ouais. Oui, ça dépend les.
3: Ça évite qu'elle aille se faire sauter par tout le monde.
2: Ouais,
3: déjà.
2: C'est clair.
3: Alors, après, on aura quoi?
2: Alors, un problème, une meuf, elle s'est fait un piercing sur la langue en suçant son mec. En fait, le piercing est resté coincé dans le prépuce.
1: Ah non.
3: T'imagines la scène? Est-ce qu'ils ont fini à l'hôpital?
2: Bah, ils ont appelé un ami qui a essayé. Après, ils étaient obligés d'appeler. Non, mais après, ils étaient obligés d'appeler. Ouais, ils ont appelé les pompiers, quoi, parce qu'ils n'y arrivaient pas, quoi.
1: En plus, c'est bloqué.
3: T'imagines pour marcher, Marie?
1: Ah non, mais ils sont.
2: Non, mais ils chargent sur un brancard.
3: Ouais, mais bon, t'es obligé de charger aussi la meuf.
2: Ah non, mais ils chargent à deux.
3: À tous les deux sur un brancard.
1: Ouais. Bah, c'est comme quand tu restes bloqué dans une chatte.
3: T'as déjà un mec que t'as coincé dans ta chatte?
1: Ah non, elle est jamais.
2: Ah non, elle est tellement grosse.
1: Non, jamais.
3: C'est l'avantage.
1: J'avais vu un couple comme ça, c'était à la piscine du lac à Tours, pour ceux qui connaissent, qui avait baisé comme ça dans la piscine, ils sont restés bloqués. Mais la honte.
2: Ah, ça fait ventouse avec l'eau.
1: Ah bah, ils ont fait sortir tout le monde, les pompiers sont arrivés et tout.
2: C'est fait arriver, elle était en Italie, ça a été
3: la gosse.
1: Ouais, bah ouais, c'était une
3: y avait des gosses.
1: En plein air.
2: Ils baissent devant les gosses.
3: Tu imagines les gosses.
2: Non, en Italie, c'était passé aux infos partout. En fait, il y avait un couple pareil qui avait baisé dans l'eau. Et en fait, ils ont fait venir les pompiers. Tu sais, il y avait tout le monde qui était autour. Les gens étaient morts de rire. Ils leur ont mis des espèces de draps, des serviettes. Et ce qu'ils ont fait, c'est que les deux, ils les ont foutus sur un brancard.
1: T'as pas l'air con.
2: Et ah ouais, la honte. Ah bah, eux, ils ont eu l'air con puisque, bon, ils ont fait quand même la une de toutes les télé italiennes.
3: T'imagines, tu vois ça, mais tu filmes. T'es mort de rire.
1: Ah ouais.
2: Ah non, mais c'est clair.
3: Puis la vidéo, elle fait des milliards de vues dans le monde entier.
2: Ah non, mais ça, tu fais un buzz.
3: Tu fais un buzz de ouf, ça.
2: Alors, peut-être un bad buzz un peu, du coup.
1: Ouais,
2: du coup,
1: ouais. Clairement, comme, putain, c'est affiché.
4: T'avais pas vu la vidéo je crois, c'est au Portugal, pareil, ça fait un buzz de ouf. Tu sais, le mec, il s'assoit sur une chaise en plastique de jardin, là, et ses couilles, elles restent coincées dans la chaise.
3: Non, j'ai pas vu ça.
2: Si, ça me dit quelque chose.
3: Ah, ouais.
4: Et t'as pas vu. Et tu vois ce que c'est, les chaises, comme tous nos parents, il y a tout le monde qui a ça, les sièges blanches.
2: Ouais,
3: c'est en plastique, il y a des trucs dans.
4: Jardin, voilà. Et en fait,
3: En diagonale comme ça.
4: C'est ça, voilà, il y a des réunions.
3: Ça fait des carreaux.
4: Et en fait, c'est un mec, je crois que ça c'est au Portugal. Il s'est assis, en fait, il devait être les couilles à l'air.
3: Yeah.
4: Et ses couilles, elles sont passées dans
3: les fonds. Les couilles à l'air.
4: La chaise.
3: Et siche.
4: Et du coup, elle dépassait par un dessous, il y avait juste les couilles qui sortaient. Et du coup, ils ont dû faire venir les pompiers quand j'ai découpé la chaise autour des couilles. Donc le mec, ils l'ont mis en hauteur, les jambes en l'air pour découper. Il y a tout le monde. Et il y a des gens qui filmaient.
2: Non, mais ça, t'as l'air d'un.
4: Et la vidéo, elle a fait des millions de vues. Hein.
2: Ah bah, tu vois, c'est une star.
1: Ouais, super.
2: J'espère qu'il a eu un salon de jardin gratuit, du coup.
1: Ah,
2: c'est un minimum, au moins par la marque du salon.
4: Ah, une belle pub.
3: Si des stars de la télé-réalité nous écoutent, des stars de la télé-réalité en manque de followers, n'hésitez pas.
1: Ça va leur donner des idées.
4: Pensez-vous les couilles.
3: J'avais eu plein d'idées. L'histoire du prépuce, l'air d'être drôle, nous dit Sherlock Hoff. Hashtag Radio Libre de Difool sur Twitter. Et Darkinmed, il dit un truc pas con, s'il y a des dodanes sur le trajet en ambulance, le prépuce et la langue ont dû prendre cher. Ah bah ouais.
1: Ah, tu m'étonnes.
3: Non, mais
1: ah
3: ouais.
2: Non, mais roule doucement et puis t'attaches.
4: Ils font gaffe. Ouais.
3: Non, mais moi je me rappelle, ils avaient fait venir, j'avais eu un problème, mon épaule s'était démontée parce que je suis comme,
1: une fois de plus.
3: Comme les footballeurs.
1: Il est en kit.
2: Les footballeurs américains.
3: Je fais des luxations.
4: Ça passe couleur, pas trop.
3: Comme les footballeurs américains.
2: Les rugbyman, ou alors l'autre possibilité, comme les vieillards.
3: Non, mais c'est une luxation, Romano.
4: Comme les infirmes.
2: Comme les vieillards.
3: C'est que j'ai ça depuis l'âge de 12 ans, moi.
1: Ah, c'est incroyable.
2: Vu avant l'âge, c'est le truc, la maladie, là où tu vieillis plus vite que la normale.
3: Et donc, il m'était arrivé ça sur la plage, je m'étais démonté l'épaule dans l'eau, ils avaient fait venir l'ambulance.
2: Un hélico?
3: Non, l'ambulance. Ah oui, je raconterai qu'un hélico la prochaine
2: fois. Ouais, un hélico, c'est bien.
3: Dit qu'ils ont fait venir une fusée.
2: Voilà, ils ont fait venir Pamela Anderson.
3: Voilà, une fusée sur la plage.
2: Ah, mais là, carrément.
3: Non, mais ils sont venus et j'ai douillé à chaque fois qu'il y avait, tu le disais, les dodanes, mais même des petits trous dans la rue, c'était horrible.
2: Ah non, parce que moi, je me souviens, vous vous souvenez, j'avais eu très très mal au genou, là, j'avais eu un épanchement de synovie pendant la radio libre.
3: Oui,
2: et on m'avait évacué.
3: C'est vrai que ça fait super mal.
2: Mais j'en pouvais plus, mais ça durait des heures et des heures, mais je ne pouvais plus, je ne savais plus comment mettre ma jambe tellement j'avais mal. Je m'étais enflé de doliprane, j'aurais pu faire une overdose de doliprane.
4: Moi, j'ai un pantalon, il s'est déboîté l'épaule, parce que c'était pendant une bagarre générale. Alors on s'était battu contre des mecs.
2: Oh, je peux dire c'était Difool.
4: Non, même pas.
2: Ah non, parce qu'il s'est fait marbrer à la fin.
4: En gros, et moi, je ne me fais jamais marbrer. Pote, il s'est déboîté, il se vomissait dessus. Gros.
3: Tellement il avait mal.
4: Ah, la douleur,
3: non, ça fait
4: il
3: mal.
4: Il se
3: hein.
4: vomissait dessus, frérot.
3: Non, mais je le sais, moi, ça m'arrive régulièrement.
2: Ah oui, non, mais
3: horrible,
2: ça, c'est horrible.
3: Horrible.
2: Et moi, quand il m'avait évacué, là, dans le camion des pompiers, tu sais, le brancard, là, il y avait des espèces de suspensions.
3: Oui.
2: Ah, non, mais c'est-à-dire, et moi, il m'avait attaché, tu vois. Parce que je me débattais, non mais.
3: Il m'avait attaché.
2: Il m'avait attaché, mais tu sais, pour pas que la jambe elle bouge trop, justement.
1: Ah
2: pour pas que ça nique ma race.
1: Ouais,
2: que les mecs ils roulent à toute patate dans Paris, tu vois.
3: Nique ta race.
2: Et en fait, il y a des espèces de suspensions dans le camion des pompiers. Le brancard, il y a des suspensions dessus. C'est-à-dire que ça amortit les chocs de la route.
3: Ah d'accord, je sais pas si j'avais ça, moi.
2: Ah bah ça dépend peut-être, ça dépend peut-être du camion. Hein.
3: Faut dire que j'ai morflé. Tiens, il y a Jérém, juste avant de continuer notre petit tour.
2: Là, on était au piercing coincé dans la bite.
3: Du problème du mois, bah justement, tiens, il y a Jérém qui nous appelle du 13. Salut à toi Jérém.
0: Salut l'équipe.
3: Ah mais on t'a déjà eu Jérém toi.
0: Si je
3: me trompe pas, t'es notre médecin.
0: C'est ça, le médecin, oui. Mais bon, derrière Romano quand même, parce que y a
2: le docteur, oui. Assistant, je te passe immédiatement le docteur. Docteur, il y a quelqu'un qui veut
0: bonjour,
2: me parler.
0: Bonjour, cher confrère.
2: Oui, bonjour, cher confrère, comment allez-vous?
0: Ça va, professeur Romano.
2: Oui, tu es au courant, j'étais nommé professeur, oui, dernièrement.
3: Et tu voulais réagir par rapport au petit problème dont on parlait, l'autre qui a coincé la bite
2: dans son piercing de langue, là.
3: Dans son piercing.
0: Exactement, bah alors, ça m'étonne que le docteur Romano ait pas donné le truc, parce que généralement, nous, ce qu'on fait, ça marche très très vite. C'est que quand on arrive avec
2: des ciseaux.
0: Non, pas du tout.
2: On vient avec des ciseaux.
1: Ah, c'est,
2: oh, c'est le professeur Raoult qui nous a conseillé ça. Tu coupes la bite.
0: En fait, tu prends deux doigts ou un doigt, tu mets un bon doigt dans le cul et ça débloque bien.
2: Ouais, mais ça, c'est
3: vrai pour ceux qui sont coincés.
1: Paraît, ouais.
2: Ouais, mais ça, oui.
0: Ça.
2: Dans les cas de
4: comment c'est dans le vagin,
2: dans la pénétration, quoi, ouais.
3: Oui.
0: Ouais, exactement.
2: Parce que là, si t'as voulu mettre un doigt dans le cul, le problème, c'est que l'autre, son piercing, c'est coincé dans le prépuce du mec, donc dans la peau de la bite. Forcément, là, tu peux lui mettre 10 doigts dans le cul, le problème, c'est que ça va rien faire du tout. À part peut-être lui faire mal en plus. Faut lui couper.
3: Et t'as déjà eu des gens qui sont arrivés comme ça, coincés l'un dans l'autre?
0: Non, pas du tout. À la rigueur, je pense que le professeur Raoult leur aurait donné un peu de chloroquine.
3: Oui, c'est ça, ouais.
2: Mais lui, il donne de la chloroquine pour tout, lui.
4: Il entorse, il donne de la chloroquine.
3: Prenez de la chloroquine. Vas-y, prenez.
2: Allez. Alors, mais toi, si vous le voyez, amenez-lui du shampoing, par contre.
3: Oui, aussi, oui.
2: Non, mais le mec, non, mais je suis désolé, t'arrives chez un médecin, le mec, il a les cheveux dégueulasses. Une barbe sale.
4: Non, il fait pas de consultation.
2: C'est comme si Cédric était médecin, t'imagines la gueule du cabinet.
4: Ah, ouais,
2: il aurait chié partout. Le machin est insalubre, quoi. Oh, excusez-moi, j'ai un dégât des os, il y a de la faute partout, ça moisit, là.
3: On parlait de la meuf qui s'était coincée un truc dans le cul, t'as déjà eu ça, Jérém, à l'hôpital?
0: Oui, ça par contre, oui. Ça arrive
3: de oh, putain. T'as eu quoi de coincé dans le cul?
4: Les Marseillais, ça se coince des trucs.
0: Alors, déjà des boules de geisha qui voulaient pas ressortir, ça, ouais. Ça m'est déjà arrivé plein de fois. Et puis il y a de la nourriture aussi, ça arrive souvent.
3: De la nourriture, genre des concombres, des trucs comme ça, non?
2: Ah, j'ai mangé un hot dog. Ah merde.
3: Mais je me suis trompé, au lieu de le manger par la bouche,
2: bah, j'ai mangé par le cul. Genre.
3: J'ai mangé le hot dog, mais par le cul.
2: Ah là, par contre, le médecin, vas-y, dis pas mon nom.
4: C'est ça, jamais de la vie.
2: J'ai mangé un hot dog par le cul.
4: Non, jamais.
3: Donc des boules de geisha, de la bouffe, donc de.
2: Ouais, c'est quoi, carottes, concombres, etc. Quoi.
3: T'as eu quoi comme bouffe?
0: Alors carottes, concombres, mais c'est surtout qu'il y en a un qui avait mis du pain dur.
2: Ah ouais,
0: c'était une bonne idée.
2: C'était pour les pigeons.
3: faut pas gaspiller la nourriture. Donc il a recyclé, et je tiens à le féliciter. Au lieu de le jeter, le pain dur, il a recyclé le pain dur. C'est bien.
2: Il y en a, il le donne au canard, lui il se le met dans le huc.
3: C'est ça, ouais. Putain, les gens. Mais ils doivent être. Canard, ouais. Ils sont super gênés quand ils viennent vous voir dans ces cas-là, non?
0: Ah bah oui, là, bien sûr. Bon, après nous forcément, on fait quand même assez rapidement pour pas les gêner davantage, mais ouais, bon, c'est vrai qu'il y a des fois on a quand même envie de se tordre de rire.
3: Ouais, ouais, c'est ce que j'allais te demander. Ouais, bon. Avec les collègues, vous rigolez, non? T'as vu l'autre, il est arrivé avec du pain dur dans le cul.
1: Ah ouais, non, mais t'imagines.
2: Mais c'est quoi l'excuse? C'est
3: le mec bien pain chocolat.
1: Ah bah tiens, c'est la baguette.
2: C'est quoi le mec qui dit quoi? Je suis tombé dessus.
0: Ouais, j'ai cassé. Bah non, généralement La bonne excuse, c'est ça a mal tourné. Alors ça, on le sert tout le temps. Ça a mal tourné, mais ouais, avec un tourné, peu dans le cul, t'imagines.
4: Ça a pas bien tourné.
2: Ça a très très mal tourné, ouais, effectivement.
3: En effet, oui.
2: Mais il y a pas un mec qui s'est coincé aussi, tu sais, les écouteurs, mais avec des fils, hein, pas les AirPods dans le trou de la bite.
3: Ah.
2: J'avais vu ça.
3: Si. Alors, c'est pas à Marseille, hein, je crois que c'est en Angleterre.
4: Ah ouais, laissez-nous tranquille.
3: Si, c'est un petit. Enfin, c'est un petit. Je crois qu'il a. C'est pas un vieux pervers. Hein. C'est un mec, je crois qu'il avait 14 ans, il s'est tapé une queue et il s'était coincé les. Enfin, petit 14 ans.
2: Non, mais.
3: Enfin, moi, j'étais grand à 14 ans. Vous aussi.
2: Je te dirais pas pervers, mais complètement con.
3: Mais.
1: Bah ouais, c'est clair.
3: Mais tu vois, je trouve des excuses quand tu découvres ta vie sexuelle.
2: Non, mais il faut être complètement con.
1: Faut être ça dans l'urètre.
2: Je te dirais même, faut être fini à la pisse.
3: Imagine si l'écouteur est branché, quand il écoute Skyrock, quand on parle, ça fait vibrer la bite.
2: Non mais je crois qu'il l'avait rentré. Non mais il l'avait rentré par le jack en fait.
1: Ah ouais, parce
2: c'est
1: que
2: ça, sinon, il y avait le fil en fait. À la radio, il y avait le fil qui passait dans la tube quoi.
3: C'est ça, ouais.
2: Non, il n'y avait pas mis les oreillettes quand même.
3: Si vous regardez dans les archives du morning, il doit y avoir la photo du truc là, parce qu'on avait parlé dans le morning. Donc c'est bon. Bon, au moins, malgré le boulot, malgré la tension dans les hôpitaux. Il y a des bons moments où on rigole, continuez à vous mettre des trucs dans le cul.
0: C'est clair. Évitez le pain quand même, parce que ça fait assez mal quand on le retire. Voilà.
3: Voilà, le pain, ouais, c'est vrai que c'est.
2: Le pain, ouais,
1: c'est l'idée.
3: Ah, surtout du pain dur, oui, ça doit être un peu rêche pour le trou de balle.
2: Non, mais sinon, tu te fais ramollir, ouais. Tu le mouilles, quoi.
4: Ah ouais, faut le mouiller.
3: Ah, faut avoir la chiasse.
2: Non, mais faut le mouiller, tu sais, tu lui verses de l'eau sur le trou du cul, quoi.
1: Ouais, ça ramollit.
3: Ouais, mais le truc à l'intérieur.
2: Non, mais il ramollit, il prend du chien.
3: Ah, moi d'abord. Ah,
0: ouais.
3: C'est ce que vous avez fait.
0: On avait fait.
2: En même temps, je suis docteur, moi. Ah, ben voilà, alors, une fois de plus, est-ce que je suis validé par le corps médical?
0: Félicitations,
2: docteur Romano. Mais il est impressionné, là.
3: Une fois de plus.
1: Sorti en petite boule.
2: Je sais, parce que ça m'est arrivé. Donc. Je sais, j'avais
4: mis du pain dans son
2: cul. J'avais aidé Cédric, parce que mes aventures qu'il m'a demandé de ne pas raconter à l'antenne.
3: Oh là.
4: Tu penses sur moi,
3: j'avais coincé une miche de pain dans mon cul. Les grosses miches.
1: C'est les grosses boules. De campagne.
3: Elle était rentrée facile, par contre, pour la ressortir. Bon, si vous bossez dans le médical et que vous avez des petites histoires à nous raconter, n'hésitez pas. Eh ben, on va te souhaiter une belle soirée, Jérémy, en tout cas.
0: Merci beaucoup, belle soirée l'équipe et bisous à tous.
1: Bisous et bon courage.
2: Eh bien, bonne soirée, chers confrères, et bon courage.
0: Bonne soirée, chers confrères.
3: Salut, Jérémy. Ciao.
0: Salut.
3: Alors, on finit notre petit pré-sommaire.
2: Alors, on en est au quatrième.
3: Ouais.
2: Alors, une meuf, elle a un problème, elle mouille.
3: C'est le pré-sommaire du problème du mois, je dis ça pour ceux et celles qui arrivent là juste à l'instant sur Skype.
2: Bon, de manière générale, elle mouille beaucoup pendant l'amour.
3: Bah, tu vois, elle peut se mettre des pains, ils vont ramollir.
2: Non, mais alors, le problème, c'est quand elle va chez Gynico et qu'il l'ausculte, elle a des giclures de mouille.
1: Oh,
2: et quand elle va se faire épiler la chatte aussi.
1: Oh non, non.
2: L'autre, elle lui met de la cire et.
4: Oh non, dégueulasse, putain, c'est horrible.
2: S'il vous plaît.
3: Ah, t'imagines.
2: Ah, bah, tu vois, j'imagine.
1: C'est chelou, ça.
2: J'aimerais pas être la meuf qui l'épile ou
3: non. Ah, moi non plus, ouais.
1: Et puis avec un masque,
2: tu sais. Non, mais c'est clair.
3: Vous qui aimez les femmes fontaines, vous allez être servi avec elle.
2: Et ensuite, nous aurons une histoire de gode ceinture pour la boîte à caca, à gode sentir qui va dans un cul et un cul démonté.
3: Bon, dans moins d'une heure, on sélectionnera les problèmes du mois ensemble et on s'occupera d'un des patients de cette semaine. A priori, il y a du lourd pour ce soir.
2: Ah ouais, je suis là aussi.
3: Et dans un instant, bah tiens, bouge pas, Cédric, on va vous présenter Mi Amor.
2: Ah.
3: On aime bien quand vous nous parlez de votre vie, quand vous avez une vie pas comme les autres. Vous allez voir que Mi Amor, elle a une vie pas vraiment comme les autres. Et Cédric, c'est pour toi, je te dédicace.
4: Voilà, voilà.
3: Le témoignage de Mia Mort. Et on reviendra sur l'histoire de Farid qui était en couple pendant 2 ans, la meuf l'a largué, elle est revenue récemment, qu'est-ce qu'il doit faire? On aura vos témoignages sur vos histoires avec vos ex, vous avez appris avec vos ex, tout ça.
2: Ouais.
3: Vous nous racontez et on prépare nos doubles appels, j'ai pas annoncé, mais on aura les doubles appels aussi à retrouver. On va les faire avant 10h, tout à l'heure. Restez bien sur Skyrock, c'est Radio Libre.
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0: Et ouais, sur Skyrock, Radio Libre avec les ex dans un instant. Est-ce qu'on a la gothique au téléphone?
4: Ah non, elle n'est pas joignable, malheureusement.
5: Non, mais elle va venir dans le
4: jeu après. Non, je l'ai enterrée aussi.
0: Imagine. La gothique viendrait nous rendre visite pour témoigner sur l'histoire des ex.
4: Non, mais elle
0: n'est
4: pas disponible, elle est sous une pierre tombale.
0: Les ex de Farid, on va retrouver Farid dans un instant avec vos témoignages pour les ex. On va parler d'accidents de sexe aussi. Tiens, si vous étiez pas là tout à l'heure, on en parlait. Un accident pendant une relation sexuelle, ça vous est déjà arrivé? Qu'est-ce qui vous arrive? Guigui, tu t'es foulé le poignet, non?
6: Non.
3: Ah bah si, ça, forcément.
0: Mais non. Guigui, en se branlant, il se fait une entorse au poignet.
5: Ouais. Pas du tout, il est très musclé, tu rigoles.
3: Crampe.
7: Non, il crampe à la jambe.
5: Non, mais non, je suis habitué, je suis comme un sportif surentraîné.
0: Bon, accident de sexe pour Xavier. Xavier, qu'on va prendre dans un instant avec nous, on aura les doubles appels à retrouver. Le problème du mois, tout à l'heure, on a eu un beau pré-sommaire il y a un instant. Et on s'occupera du problème du mois.
4: Ouais.
0: Et juste avant tout ça, eh bien, on va prendre Mis à mort. C'est joli, ça, Mis à mort. Ça veut dire mon amour.
3: Oui, bien. C'est ça, ouais.
0: Mis à mort. Salut, Mia Mort du 35. On n'est pas du tout en Espagne là. On est du côté de la Bretagne. Salut Mia Mort, bienvenue sur Skyrock.
8: Coucou.
5: Voilà, Mia Mort.
3: Coucou.
0: Comment vas-tu?
8: Ça va. Tout d'abord, je voulais vous dire que vous avez bercé mon adolescence et que je suis trop contente de vous parler.
0: C'est gentil, Mia Mort.
8: Voilà, la sonnerie des pyjamas, ça, le problème du mois, ça c'était il y a 20 ans, quoi.
0: Ben c'est gentil, Mia Mort, de voir que t'es là, toi aussi. Hein. T'as 33 ans, c'est ça?
8: Oui, exactement.
0: Eh bien, sois la bienvenue. Tu nous appelais pour nous parler d'un truc, d'une envie que t'as dans ta vie, toi, en fait, Mia Mort.
5: Ah, une envie qu'elle a même réalisée.
0: Ah, c'est même un truc que t'as réalisé.
8: Oui, moi je suis escorte depuis 5 ans.
0: D'accord, mais c'était ton envie d'être escorte?
8: Pardon?
0: Ton envie dans ta vie, c'était d'être escorte?
8: C'est venu d'un coup en fait, à force de faire du bénévolat.
0: D'accord, bah tu veux...
3: Du bénévolat?
5: Okay. Je travaille pour la Croix-Rouge.
3: C'est énorme, la réponse.
5: Bah, finalement, je suis devenu escorte.
3: Bon. Je suis du bénévolat.
0: Pourquoi pas?
5: Ça veut dire quoi, du bénévolat?
3: C'est pas payé.
0: C'est des baisers sans payer.
3: Bah oui.
5: Ah ouais, sur les
0: appels. Bah oui,
5: c'est
0: ça.
5: Et c'est combien?
0: Quelles études?
5: C'est mieux quand tu fais bénévole.
0: Voilà. Cédric est content, dis donc. Quelles études tu as fait, nous demande Charles Villeneuve. Bon, on va revenir avec toi dans un instant. Donc tu vas nous expliquer un petit peu tout ça. Et on demande, c'était quoi la sonnerie des pyjamas? Sonnerie des pyjamas, c'est quand on parlait vraiment de cul.
3: Cucu,
0: on était une petite sonnerie pour avertir ceux qui dormaient en pyjama, autrement dit les plus petits.
5: Là, il n'y a plus d'avertissement maintenant.
0: Voilà, maintenant on avertit, vous êtes prévenus. Là. Vous la connaissez, la radio libre.
4: Voilà.
0: C'est que pour les grands, comme nous, comme toi, Miamor. Allez, on va en profiter. On va te retrouver dans un instant. Tu bouges pas, Miamor, tu restes avec nous.
8: Ça marche.
0: Eh bien, ça marche fort d'ailleurs. Donc, tu as arrêté de faire du bénévolat et donc tu es devenu escorte. Tu vas nous expliquer un petit peu tout ça. Et puis nous, on va retrouver Farid en attendant. Et puis notre accident de sexe aussi qui arrive, ce sera Xavier.
4: Ouais.
0: Voilà, comme t'as 2-3 trucs à faire, reste à l'écoute, Miamor. Et il rend plus le double appel. Tu restes à l'écoute et on te retrouve tout à l'heure. Et donc Farid et les ex. Re-salut Farid. Farid de Bourgogne.
9: Salut l'équipe.
0: De Saône-et-Loire, 71.
5: Mont-sous-les-Mines.
9: Mont-sous-les-Ruines.
0: Mont-sous-les-Ruines. C'est comme ça qu'on appelle ça.
4: Ah, oui, c'est vrai que c'est pas la folie.
0: Mont-sous-les-Ruines. Très bien.
3: C'est sympa.
0: Ah, oui, c'est cool. Alors, explique-nous tout, Farid. Donc, t'as retrouvé ton ex là, il y a pas longtemps. C'est ton ex. Ouais. C'était quoi comme histoire avant que vous vous sépariez, pour qu'on fasse ça?
9: C'était une relation sérieuse qu'on a eu. Enfin, on a eu.
0: Ouais.
9: Après, le seul problème que j'avais avec elle, c'est qu'il y avait tout le temps sa famille qui se mêlait de nos histoires, tu vois.
0: T'avais quel âge quand t'es sorti avec elle? Et puis ça a duré combien de temps?
9: Ouais, je me rappelle sérieuse. Pas. J'avais quel âge? J'avais 27, un truc comme ça.
0: Ouais. Et là, t'as 30.
9: Voilà.
0: Ok. Et ça a duré, ouais, donc ça a duré combien de temps? C'est fini quand en fait l'histoire?
9: En gros, ça a duré 2 ans.
0: Ok. Et donc vous êtes resté 1 an sans vous voir. Et là, elle est revenue. Et pourquoi elle est revenue?
9: Bah, bonne question, mais moi, je sais pas. Je suis perdu.
4: Non, mais comment ça s'est terminé votre histoire? Qu'est-ce qui a fait que vous avez rompu?
9: Bah, en fait, dans tous les couples, il y a des problèmes entre couples.
0: Oui.
9: Mais du moment que la famille, elle intervient, après, c'est autre chose.
0: C'est qui intervenait dans votre histoire? Parce qu'à 27 ans.
9: C'est plus sa famille, elle, en fait. Alors... Ouais, c'est plus sa famille, tu vois. Ouais, mais tu sors avec qui? C'est qui le gars? Nanani, il fait quoi? Etc. et tout.
0: Elle aura pas dit, bon, c'est mes histoires, c'est mes affaires. Et
9: bah, en fait, moi, quand j'étais avec elle, moi, j'ai parlé d'elle à ma mère, etc. Ce qui est normal. Mais elle, j'avais l'impression, elle ne disait rien à sa famille, j'étais un inconnu, quoi.
0: Ah, et toi, ça te gênait, donc toi, tu voulais rencontrer la famille?
9: Ouais, bah, pas forcément la rencontrer, mais au moins qu'elle fait parler de moi, tu vois, pour savoir si vraiment on va se poser. Ou
0: si elle disait rien à la famille, c'est peut-être parce qu'elle savait comment la famille allait réagir. Donc la famille,
4: c'est peut-être aussi, elle savait qu'ils allaient l'emmerder, oui.
0: Ouais,
9: je pensais ça, parce qu'après, il y a plus son nom qui critiquait, il me disait, ouais, mais non, on sort pas avec lui, etc.
4: Non, mais c'est infernal. Après, mais c'est infernal. Il veut pas se mêler de son cul, lui.
0: Oui.
4: Surtout, ça, c'est même
0: vrai, oui.
4: Ouais, c'est ça, c'est long, en plus. Déjà, bon, le père, bon, mais à la limite, bon.
9: Du coup, le problème, c'est que, elle, comme elle a perdu son père, du coup, son oncle, c'est comme si son père.
4: Ah, ok, d'accord. C'est un peu le père de substitution.
0: Ça explique tout, quand même. Ah, et il essaye de faire les choses encore mieux que le vrai daron.
9: Bah, il le fait mal, parce que.
0: Il le fait mal, oui.
9: Il rabaisse les gens, ouais, mais non, il faut pas sortir avec lui.
4: Non, mais et puis bon, elle était grande, quoi. Tu vois, c'est pas comme si.
0: 27 ans, oui,
9: elle était grande.
4: Parce qu'elle peut, elle à peu près, elle peut à peu près prendre ses choix elle-même.
0: Exactement, Romano.
9: Non, mais okay. J'avais l'impression qu'elle écoutait plus sa famille que m'écoutait moi, tu vois.
0: Et donc, ouais, donc ça crée des problèmes dans votre couple, toi. Ça t'a énervé, voilà. Vous prenez la tête à cause de ça. Non, mais ça peut se comprendre, je te comprends aussi. Même si pour elle, ça n'a pas dû être facile à gérer, moi, je te comprends. Comment t'aurais réagi, Marie? T'as 27 ans et t'as ton oncle ou ton père qui empêche ta relation d'amour.
3: Ah non, mais moi je gueule, moi, tu sais, je.
0: Mais tu cries, comment?
3: Non, mais je crie, non, mais surtout, je fais ce que je veux, quoi. Tu vois? Ah non, mais moi j'accepte pas ça, moi.
0: Tu l'aurais dit quoi, par exemple, si t'avais dit ce mec, il est pas bien pour toi?
3: J'en ai rien à foutre.
0: Je veux pas que tu sortes avec lui.
6: Ah bah,
3: garde la pêche, je l'aurais peut-être pas dit comme ça. Mais je lui dirais.
0: Tu te dis, va te faire enculer.
3: Non, mais laisse-moi faire ce que j'ai envie de faire, et puis si je me plante, je me plante. Voilà quoi. Tu vois, je suis assez grande, 27 ans.
0: Mais vous êtes. Dans l'équipe, Romano, j'allais dire.
4: J'ai 21 ans.
0: Vous avez eu, oui, je sais, bien sûr. Toi, ta mère, elle aimait pas trop les meufs avec lesquelles tu sors.
4: Ouais, mais elle était pas interventionniste. C'est-à-dire qu'en fait, elle.
0: Elle parlait mal, c'est tout.
4: Non mais des fois pour me titiller, parce qu'avec ma mère on aime bien se titiller, tu vois. Elle sait dire des trucs qui vont m'énerver et pareil d'ailleurs pour moi.
0: La gothique et les vilaines.
4: Non mais tu vois, mais moi je coupais court à la discussion. Je disais ouais c'est bien, tu sais, lâche-moi avec ça. Mais elle était
0: pas. Qu'elle s'est pas trompée sur la gothique.
4: Oui, non, mais c'est vrai qu'avec du recul, elle s'est pas trompée.
0: C'est vrai.
4: Non, mais tu vois, mais par contre, elle intervenait pas dans la relation, tu vois. Elle se permettait pas de dire des trucs à la gothique ou quoi que ce soit.
0: Ah, bon,
4: sinon, moi, je me serais embrouillé de ouf avec, je pense. Hein. Avec ma mère,
0: Ça aurait été grosse embrouille.
4: Ah ouais,
0: elle t'aurait dit, je t'interdis de sortir avec elle.
4: Ah, genre, tu vois, je fais ce que je veux.
0: Ah, mais carrément.
4: Ah ouais, non, mais c'est bon.
3: Non, mais voilà, on est d'accord.
4: J'avais pas 27 ans, mais tu vois, j'avais 16-17 ans. C'est bon, laisse-moi.
3: Ouais, déjà.
4: Laisse-moi me faire mon expérience, tu vois.
0: Laisse-moi vivre, quoi.
4: Oui, un peu, oui.
0: Bon, et là, vous vous êtes retrouvés, donc Farid, toi et ton ex. Comment ça s'est passé? Vous vous êtes croisés? Elle t'a appelé? C'est comment que vous êtes retrouvés?
9: Bah, en fait, par hasard, je me suis dit, bon, comme j'avais plus son numéro, elle avait changé entre temps. Je suis passé, j'ai mis mon numéro de téléphone dans la boîte à lettres et j'ai mis Farid et un jour, elle m'a appelé. Et du coup, voilà, on a repris contact, on a discuté, on a parlé, on s'est vu.
4: Et là, l'oncle est apparu. Ah, il faut sortir avec lui.
9: Non,
0: il était toujours là. Le lourdeau.
9: Oui. Du foot. Mais l'oncle est toujours d'actualité, mais c'est pas que voilà, on se parle. Tu vois ce que je veux dire?
4: Non, mais bon, à un moment donné. Ouais, mais c'est à elle aussi de mettre Léo là, tu vois. Si l'oncle revenait à remettre. À faire son retour, il faudrait qu'elle lui dise maintenant il faut me lâcher.
0: Vous en avez reparlé des raisons de votre rupture, de l'oncle, de tout ça ou pas?
9: Bah, on en a discuté, mais bon, j'ai l'impression qu'elle a pas compris vraiment pourquoi on s'est quitté.
0: Faut bien lui expliquer.
9: Elle m'a quitté, tu vois.
0: Faut bien lui expliquer que bon, c'est l'oncle qui a foutu le bordel et que.
3: Exactement.
0: Si vous redémarrez un truc ensemble, faut pas que ça se passe comme ça. Et alors, vous êtes, vous êtes emballé? Comment ça s'est passé? Parce que tu nous as dit, elle me touche, je touche les
9: seins. Bah, en fait, au début, on se voyait, il se passait rien. Après, petit à petit, qu'on se voyait, bah, souvent, bon, elle me touchait les fesses, tu sais, des petites conneries comme ça. Et il y a pas longtemps, on m'a dit, ouais, genre, j'ai mal au sein, je peux pas me toucher là, etc.
0: Bon, moi, t'as vivement que j'ai mal à la chatte.
4: Ouais, c'est clair.
3: Tu peux le voir comme
4: genre,
3: ça.
4: J'ai mal à l'anus.
0: Ouais, au trou du cul, oui, c'est vrai.
9: C'est tout pour m'exciter, tu vois. C'est très bien que ça va m'exciter, mais au final, je sais qu'il va rien se passer. C'est ça,
0: mais vous êtes embrassé, vous faites des câlins?
9: Bah, en fait,
0: on voulait des pelles en gros.
9: Des câlins, on fait des câlins. Mais j'avais pensé à l'embrasser pour voir sa réaction, mais je l'ai pas encore fait. D'accord. Du coup, je me suis dit, bah, je vais appeler Skyrock, vu que c'est les experts.
0: Exactement.
9: Et vous me donnez des conseils.
0: Tu fais bien d'en parler. Non, moi, je pense que c'est bien parti, votre histoire. Après, il faudrait qu'il y en ait un des deux qui, t'as fait la démarche de lui laisser le numéro. Elle a fait la démarche de te rappeler, parce qu'elle aurait pu pas te rappeler. Elle aurait pas été intéressée, elle t'aurait pas rappelé.
4: Ouais, non, c'est clair. Vraiment.
0: Si elle t'a rappelé.
4: Le papier, c'est parti à la poubelle, terminé. Ouais.
0: Après, tu te fais pas toucher les seins par n'importe qui, Marie.
3: Non, non, ça, je te confirme.
0: Est-ce que tu accepterais, par exemple, dans l'équipe, si tu avais mal à un sein? Ou aux deux d'ailleurs. Que quelqu'un te touche ça par exemple. Tiens, je vais prendre un exemple au hasard.
4: Au hasard. Hein,
0: qui c'est que je peux choisir?
9: Cédric.
0: Tu veux que je choisisse Cédric?
4: Cédric, hein.
0: Ouais, Cédric, hein. Donc.
3: Bah, si tu me touches les seins, j'ai eu tous les seins.
9: Cédric, désolé, mais ouais, c'est
0: que. Mais tu vas l'exciter. Hein.
3: Tu crois? Ouais, non, mais moi, Karim, souvent, il me touche le sein pour voir si tout va bien.
0: Tu vas aller en prison.
3: Tiens, bonjour.
4: Non, mais c'est pour. Elle est d'accord.
6: Non, mais Marie, elle dit rien.
4: Elle est d'accord.
6: Elle dit rien parce qu'elle est bourrée.
3: Non,
0: d'accord. C'est raison de plus.
3: Il me touche le hein, c'est pour me dire
6: bonjour. Mais tu veux pas me toucher la chienne?
3: C'est une habitude maintenant.
6: Non, mais tu sais, c'est comme quand Griezmann, il touchait les moustaches d'Adil Rami, tu vois. Avant chaque match.
0: Parce que Marie a des moustaches sur les seins.
4: Ça porte au
6: champ. Non, et moi, ça porte au champ. Toutes les émissions, hop, je touche un sein une fois.
0: Voilà.
3: C'est comme ça que ça se passe bien.
0: Magnifique.
3: C'est super.
0: Très bien. Non mais bon, si tu lui touches les seins, si vous commencez à redevenir intime comme ça.
3: Oui, elle te demande en plus.
0: Je pense que c'est bien parti. Après, comment faire pour... feriez quoi à la place de Farid ou...
6: Ah, je baiserai.
0: Tu baiserais.
4: Ce que je ferais, c'est que je reconsommerai.
0: Ouais. Moi déjà, je roulerai une pelle si vous n'êtes pas roulé des
4: pelles. Non mais au moins,
3: c'est par là.
0: Tu lui touches à ça, tu lui roules une pelle.
3: Logique.
0: Et puis voilà. Toi, Romano, t'attaquerais. Tu te dis, ouais, vous connaissez bien, vous avez déjà fait l'amour avant. Vous faisiez l'amour quand vous étiez ensemble.
4: Non mais bon, quand je disais je baisais, je fais le processus normal. Je roule des pelles, voilà, on se retrouve dans un lit, on se
3: doit,
4: on se câline, tac et bam.
6: Et tac et bam.
4: Et bim, bam, boum.
0: Rassure-toi, si elle est revenue comme ça et si elle accepte d'avoir des moments à deux, c'est que c'est bien. Pour vous.
4: Voilà, oh bah
3: c'est plutôt bon soin.
0: C'est le message de Pev sur l'appli Skyrock. Salut à toi, Pev du 34.
4: Boum, boum.
0: C'est ça, Cédric. T'en penses quoi, Cédric?
4: Non, bah pareil,
6: je pense rien là.
0: Je pense rien.
4: Ah, si,
0: d'accord.
4: Si, je me mets avec elle direct, gros.
0: Bon, très bien. Karim.
6: Moi, j'essaie pareil que Romano. J'essaie de la travailler pour la ken.
4: Oh, t'as gardé soin.
0: Non, mais bon, t'as envie de revivre une histoire avec elle, Farid.
9: Bah, vu comment c'est parti, ouais.
0: Bah, essaye de refaire comme quand vous avez démarré tous les deux, quand vous étiez en couple tous les deux, avant que vous sortiez ensemble. Qu'est-ce que t'as fait? Tu l'as invité à bouffer au resto? Vous êtes allé.
3: Ouais, classique.
0: Vous êtes sortis ensemble? Vous avez fait quoi?
9: Bah, la première fois que je l'ai connu, c'est par rapport à un cousin qui me l'a présenté, tu vois.
0: Ouais.
9: Et du coup, bah, on s'est vu deux, trois fois, et la quatrième fois, je me suis dit, soit je l'embrasse, ou soit, bah, ça sera, avant d'aller voir quelqu'un d'autre, tu vois.
0: Voilà, fais pareil.
9: Du coup, je l'ai embrassé, ça a commencé comme ça, tu vois.
0: Bah, fais pareil, ça va lui rappeler.
4: Non, mais en plus, franchement, là, c'est quasiment gagné d'avance.
0: Ouais, je dirais là que c'est easy.
4: Ouais, bah, ouais. Quand elle t'allume un peu, là, quand elle t'allume, tu vas, tu l'embrasses.
0: Oui. Ouais.
9: Mais le truc que je voulais te dire, du coup, c'est que là, je t'ai invité à manger chez elle.
0: Ouais.
9: Genre, bah, vous les mettez bien? Non, mais non, il est pas là.
0: Ah oui, non, mais c'est vrai qu'il a raison de poser la question.
4: Ah, bon,
0: si à l'oncle, n'y va pas, invite-la à bouffer au resto.
9: Non, quand même. Et du coup, elle voulait me faire plaisir. Elle m'a dit, bah, si tu veux, je peux t'acheter à boire, etc. Et tout. Je lui ai dit, bah, pourquoi pas. Mais le truc, c'est que si j'y vais, c'est pour qu'à la fin, je bois et je rentre, ça sert à rien, quoi.
0: Non, mais vas-y, tu sais pas si tu vas faire que boire et que rentrer. Tu vas peut-être faire autre chose entre les deux.
4: Peut-être rentrer dans sa chatte.
0: Voilà.
4: Absolument.
0: Vas-y. Guigui, alors qu'est-ce que t'en penses, Guigui?
6: Ouais, moi je retenterai un truc, ouais. En plus, comme t'en as bien envie et tout, ça a l'air d'être pas trop mal engagé, donc ouais, moi je resserrai, ouais.
0: Bon, et alors, attention, je me retourne maintenant vers la Marie.
3: Ouais.
4: Bonsoir.
3: Bonsoir. Mais vous êtes là.
4: C'est sympa le morning.
6: T'as vu là?
4: J'adore.
6: Je suis là, on se réveille tranquille.
4: Et Cabriole, elle est pas là?
6: Ah non, elle est pas là.
4: Elle est pas venue, Cabriole.
3: Ah, mais moi,
6: pas ce soir.
4: C'est
6: pas
4: Cabriole.
6: Ce
4: et Pédo, il est pas là, Pédo.
6: Pédo, Théo, Théo.
3: Oui. Voilà. Non, il est pas là, non.
4: Voilà.
3: Non, il est pas là.
4: Et Pam Pam, là, elle est pas là non plus.
6: Sam.
4: Voilà.
6: Ah, Sam, oui.
3: Non, mais t'as raison, faut déjà commencer par l'emballer, tu vois. S'il n'y a pas eu de bisous, bon, bah, on va commencer par là. Et puis petit à petit, hop.
0: Bon, on est tous d'accord.
3: Tu lui demandes si elle a mal aux fesses ou si elle a besoin d'un petit attage.
4: Et les infos, elles sont à quelle heure?
6: Là, ça va pas tarder, Marie. Traite-toi prête.
3: Ah, bah, écoute, c'est rassurant.
6: Ouais, on va faire un gros journal au moins une demi-heure, trois quarts d'heure.
0: Donc, réaction pour toi, tiens, vous pouvez réagir à n'importe quel moment. Vous nous appelez, hein, vous le savez, 01 53 40 30 20. Vous avez votre appli Skyrock, le skyrock.fm. Qu'est-ce que vous laissez comme réaction là? Vas-y, fonce, t'as rien à perdre. Elle n'attend que ça, tu vois. internet, t'as rien à perdre. C'est le message de Facile sur l'appli Skyrock. Elle attend que ça. Bah voilà, ça c'est Priscilla qui nous envoie un message. Loïc du 51 de la Marne, il nous dit bifle là, sympa. Tiens, Karim est au téléphone avec nous, on va le prendre tout de suite. Comme je vous disais, vous nous appelez ou passez en direct. Allô, allô, Karim.
6: Quel prénom de
7: oui, bonsoir. Ah,
0: oh, ça c'est sûr.
6: Ah oh, ouais.
0: Karim du 75 à Paris.
6: Ça sent que c'est un beau gosse.
0: Wow. Et donc, Karim, toi tu voulais réagir par rapport à Farid. Qu'est-ce que tu voulais lui dire, toi?
7: Ouais, voilà, en fait, je voulais lui dire que, franchement, qu'il se remet pas avec son ex, hein. Mmh. Allez, c'est qui a quitté qui déjà, je me souviens plus.
0: Qui Farid?
7: Ouais.
10: Farid, c'est toi qui es parti ou c'est elle?
0: Ah, qui a quitté qui? D'accord, non, j'ai pas compris, j'ai cru mon ami.
7: C'est elle qui m'a quitté.
0: C'est elle qui est partie.
7: Ouais. Ah, c'est elle, Farid, s'il te plaît. Ouais. Sois un bonhomme. Ouais. Dégage là.
0: Pourquoi tu dis ça? T'as eu une expérience difficile avec une de tes ex, toi, Farid, non?
7: Mais Karim. Franchement, écoute, franchement, essaie d'avoir une fierté. Muscle ton jeu, mon ami.
0: Muscle ton jeu. Non, mais y en a qui nous ont dit ça. Faut jamais retremper le.
6: Ravaler son vomi, sinon.
0: Oui, retremper voilà. La bite dans le même pot. J'ai eu tout à l'heure le petit message que nous.
7: Non, mais elle est partie tourner. Excuse-moi de te dire ça, mais ça se trouve elle est partie se faire trancher gauche droite. Là, tu récupères les restes.
0: Ouais, mais t'as vu, l'histoire elle est un peu différente parce qu'elle l'a largué pour des raisons qui sont un petit peu annexes à leur couple. Moi, je suis un peu d'accord avec toi, Karim. Quand on est sorti avec quelqu'un, que c'est fini, moi j'ai tendance à ne pas retourner avec.
10: Zappé, mais là, c'est
0: mais là, tu vois, il y a quand même l'oncle qui foutait le bordel. C'était pas facile pour elle. Donc, oui, Médeline, tu vois, tu es d'accord avec moi. Médeline est très émue, elle vient de faire.
7: Donc, voilà, même Médeline, elle est d'accord, tu vois.
0: Mais tu vois, il y a quand même un petit truc de différent. Tu penses pas, Karim, toi?
7: Ouais, je pense un petit peu.
0: Le fait que l'oncle, tu vois, elle l'a pas largué parce qu'elle l'a fait cocu, elle l'a pas largué parce qu'il supportait plus. C'était juste l'oncle qui foutait le bordel dans leur couple.
7: Ouais, mais regarde comment elle se comporte. Déjà, imagine, elle a dû faire ça avec d'autres mecs. Ah, tous molfins, tiens, c'est un truc qui me gratte.
6: Ouais, bon, ça, on sait pas, mais c'est vrai.
7: Oui, mais non,
6: c'est vrai
7: mais
6: que t'as
7: moi,
6: pas
7: je
6: tort
7: pense
6: non plus,
7: perso,
6: hein, dans un
7: ouais,
6: sens.
7: Moi, je pense perso que moi, il devrait pas se remettre avec elle. C'est trop facile et. Elle en profite et moi je pense qu'elles sont trop c'est vicieuses les nanas.
0: Les vicieuses les nanas. Marie,
3: mais le mec est paranoïaque.
7: Non, pas toutes les nanas, mais les nanas.
3: Ah, quand même, ouais, merci.
7: Tu reviens, etc. Non, moi je pense que ça retiendra pas.
0: Tu t'es posé la question, Farid, tu t'es dit ouais bon c'est fini, j'ai pas envie d'y retourner, j'ai pas envie de ravaler vos mouvements vomi comme on dit.
6: Tu sais si entre toi elle s'est tapée d'autres mecs aussi?
9: Franchement, je sais pas, je peux pas te répondre.
6: Bon, en même temps, elle avait le droit aussi. Hein.
3: Mais c'est ce que j'allais dire.
0: Oui,
3: je pense que ça change.
0: Là, non.
6: J'imagine que toi, tu n'as pas attendu non plus. Tu as bien été voir ailleurs.
9: Moi, après, moi, en fait, à chaque fois, je vais ailleurs, mais je pense tout le temps à elle, en fait. Au final.
6: Oui, mais tu es quand même allé ailleurs. Donc, bon, elle aussi, elle a le droit de consommer du sexe.
9: Il n'y a pas longtemps, j'étais avec une meuf, mais ça a duré 3 mois, mais. Voilà,
0: pareil.
9: Tu vois, c'est pas pareil, je sais pas.
0: Tiens, on va lancer un sondage express, vous allez mettre tout le monde d'accord là. Vous pensez comme Karim qu'il devrait pas y retourner, Farid, ou alors vous pensez qu'il devrait y retourner? Moi je vote, tiens, pour une fois, je vais pas rester neutre. Je vote que. Puisque pour une fois, je pense que tu devrais y retourner, parce que les histoires d'ex, moi j'ai pas trop envie. Mais bon, pour une fois que je pense ça, je vote pour. Il devrait y retourner.
3: Tu vois, bah,
0: je suis pas d'accord avec toi, Karim. Mais allez-y, votez. On fait le sondage express avec l'appli Skyrock, le 41759, le skyrock.fm. Cédric, tu fais quoi, toi?
6: Bah moi j'ai envie de péter là.
10: Non, d'accord. Non,
3: super. C'est pas la question.
0: C'est vrai, tu as une tête de. Oui, on dirait que tu as la tête de. J'ai envie de lâcher une caisse là.
10: Non.
0: Romano, t'y retournes ou pas?
6: Il faudra que je vous en raconte. Faites-moi penser de vous parler de Cédric.
0: D'accord.
6: Un animal.
10: D'accord. Un animal.
6: Non, mais tu veux. Si, un animal.
0: T'inquiète,
6: il est déjà très très mal à l'aise.
3: Il est sorti du studio d'ailleurs.
0: T'as lâché une caisse, t'as vu?
10: Non, pas là.
6: Non, alors pareil, moi, pareil que toi, Nifoul. En temps normal, j'y retournerai pas. Mais là, tu sais, la rupture, ouais, c'est pas. C'est l'oncle qui a un peu foutu la merde et
3: ouais,
6: tout
3: c'est ça.
6: Donc, je donnerai une deuxième chance à l'histoire.
3: Ouais,
6: bon, si elle est d'accord, bien entendu.
3: Non, mais t'as raison. Puis en plus, t'y penses tout le temps. Donc,
0: Marie, d'accord.
3: Non, mais tente. Après, bon, si tu te casses la gueule,
10: t'as fait le premier pas,
0: hein,
10: mais.
3: T'en vas tenter.
6: Moi, je tente pas, man.
0: Tu tentes pas, t'y retournes pas.
6: Putain, ouais. J'arrête de tomber, ça casse les couilles.
0: Et toi?
6: Ouais, moi, j'y retourne, ouais. En plus, c'est l'oncle qui a foutu le bordel. Donc, ouais, t'as envie d'y aller, faut y aller, faut tenter, ouais.
0: Tu bouges pas, Farid, Karim, t'as le temps? Tu restes avec nous 2 minutes?
7: Ouais, c'est bon, je suis là.
0: Et comme ça, t'auras les résultats. On va voir si. Les auditeurs, les auditrices de Sky sont d'accord avec toi ou pas, donc vous y retournez à la place de Farid ou pas, votez, c'est gratuit, c'est pas cher, vous avez votre appli Skyrock, sinon téléchargez-la, allez-y, faites-nous péter tout ça.
6: Téléchargez ?
0: Exactement, c'est gratuit, c'est pas cher. Bon, on a les doubles appels, on va attaquer les doubles appels, juste avant, on voulait prendre Xavier là, Xavier qu'on prend au téléphone, Xavier de Malaga, salut Xavier.
3: Ah.
11: Ouais, salut les tous, comment ça va Skyrock?
0: Ça va bien Xavier?
12: Oui. Salut Malaga!
0: Bienvenue sur Sky!
13: Hola, qu'est-ce tal?
0: T'as 39 ans et donc t'es à Malaga et toi tu veux nous raconter une histoire, un accident de sexe. Hein. Oui, ça peut arriver. Et ça t'est arrivé Xavier, donc bienvenue à toi en direct de Malaga.
11: Merci bien, bah oui, ça peut arriver. Franchement, ça a été un gros cauchemar. Sur le moment même déjà, mais aussi j'ai dû avoir j'ai plus pu avoir de relations en fait pendant quelques temps quoi.
0: Mais alors, donc, pendant combien de temps un accident de sexe et pendant combien de temps pas de relations?
11: Voilà, donc l'urologue m'avait dit bon écoute Xav, ici là tu dois rester minimum un an sans cul quoi.
0: Un an?
11: Ouais.
0: Mais qu'est-ce que tu t'es fait? Qu'est-ce que t'as fait?
11: C'est chaud, ton truc. Voilà, en fait, je t'explique. Donc, je m'étais trouvé une nana et tout, mais elle était un peu nympho quand même. Hein, donc, voilà.
0: Mais la bite. Ce qui n'est pas forcément une bonne nouvelle. Ce qui n'est pas forcément une mauvaise nouvelle.
11: Exactement. Donc, au début, c'était canon, donc vraiment bien, quoi. Je veux dire, les premiers mois, c'était super. Je me suis dit, putain, j'ai touché au jackpot, là. Mais le problème, c'est que un jour, il y avait un soir, là, j'ai mis la sixième, je lui bourrais le mou, mais laisse tomber. Et c'était, bon, je vais expliquer la position, hein. Donc, c'était levrette debout, mais elle penchée sur la table avec son buste, tu vois.
0: D'accord. Ah, c'est pas mal, ça. On voit, ouais, c'est bien, ça.
13: Très bonne idée.
11: Voilà, donc, la table, elle a vite reculé, quoi, jusqu'à la fenêtre, puis ça faisait bang, bang, bang.
0: C'est bien, ça. Non, mais c'est bien parce que la fenêtre bloque à ce moment-là, c'est parfait.
11: Voilà. Et en fait, ce qu'il y a une, c'est que quand j'étais en cinquième, là, et puis j'ai mis la sixième, et en fait, elle m'a fait un de ces mouvements de ouf à l'intérieur, là. Et ça a fait, ça a fait un truc bizarre et en fait j'arrivais plus à la remettre et je dis mais putain mais qu'est-ce qui se passe, qu'est-ce qui
0: t'arrivais plus à remettre quoi, la bite,
11: à remettre ma tub dedans tu vois.
12: Ah ok.
11: Et alors je regarde et là mon pote je suis tombé mais dans les pommes et je me suis réveillé avec des baffes quand en fait qu'elle me frappait, elle me donnait des baffes, je me suis réveillé, j'ai dit putain j'ai fait un cauchemar de ouf, j'ai vu ma tub, elle avait triplé, j'ai eu peur quoi, elle m'a dit mais non regarde et j'ai fait oh putain de merde, les gars, je me suis fait une fracture pénienne, ça s'appelle un faux pas coïtal, c'est le terme de l'urologue, d'accord.
0: Ah, je croyais que tu t'étais déboîté la bite, tu t'es cassé la bite en fait.
12: Fracture de la tub.
11: Fracture de la tub.
3: C'est plié en deux en fait.
11: En fait, voilà, elle s'est pliée en deux, si tu veux, elle s'est, quand elle est sortie, elle s'est mise entre l'anus et le vagin et elle s'est pliée. Du coup, en fait.
12: Ah, genre, t'as tapé sur le terrain de boule, quoi.
0: C'est ça, ouais.
11: Voilà. Et
0: ça
11: fait.
0: Ça a craqué, non?
11: Ouais. Même pas trop, même pas de doute.
3: J'ai même pas eu mal.
0: Ah, t'as même pas eu mal.
11: J'ai même pas eu mal sur le coup, en fait. C'est vraiment petit à petit, c'est venu, mais en plus, elle changeait de couleur. En fait, ma tub, j'avais une espèce de. Tu vois les savons qu'il y avait à l'école qui pendaient au mur à l'époque quand t'étais en primaire.
3: Ah ouais, ouais. Ce truc là.
13: La boule là.
11: Les gros savons jaunes qui puaient la mort.
0: Les boules allongées là, c'est ça?
3: Ouais, c'est ça, ouais.
12: C'était jaune.
3: Ouais.
11: Voilà, voilà. Ouval, là. Ah ben j'avais une tub qui avait quadruplé, les gars. J'avais un truc, c'était horrible.
0: C'est génial. Ah non,
3: il
0: avait une grosse queue.
12: Ah ouais, magnifique.
3: Mais t'avais mal?
11: Mais là au moment même pas, mais en fait j'étais sous le choc, j'étais vraiment choqué, je pleurais, j'ai appelé ma mère, j'ai appelé tout le monde et il était tard.
12: Maman, je me suis cassé la bite.
11: Le problème c'est que ma mère elle a des fous rires pour rien, donc j'ai même pas su parler avec elle en fait, j'entendais juste
12: Ah il s'est cassé la bite.
11: Voilà, donc du coup après ça virait au rouge bleu, puis après du bleu ça virait au bleu noir.
0: Ouais, violet quoi.
11: Ouais, carrément. Et puis après, en fait, j'étais aux urgences, donc à l'hôpital, là, directement. Et déjà, j'arrive aux urgences, déjà pour expliquer à la bonne femme de l'accueil. Elle me dit, oui, qu'est-ce que vous avez, monsieur? Il y avait plein de gens autour.
0: Bah, regardez, madame. Et là...
11: Je lui dis, bah, écoutez, j'ai eu quelque chose. Parlez plus fort, s'il vous plaît. Et je dis, bah, écoutez, j'ai un problème à mon zizi, là. Je dis, elle dit, mais qu'est-ce que vous avez? Et je dis, bah, je crois que je l'ai cassé. Elle dit, comment ça? Et je dis, bah oui, je crois que je l'ai cassé. Elle me dit, ok, asseyez-vous, on va appeler l'urologue et tout. Et en fait, le truc de ouf, c'est qu'il y a tout l'hôpital qui est venu me voir. Parce qu'ils n'avaient jamais vu ça.
0: On a jamais vu ça. Regardez cette table. Regardez,
12: incroyable.
0: On dira, savon du bahut.
13: Non, mais ça doit être rare. Ah, hein,
0: ça s'appelle un faux pas coïtal, c'est ça?
11: Voilà, c'est un faux pas coïtal, coït, qui vient du mot grec ou latin grec même, je sais pas, mais.
0: Ouais, ouais.
11: L'urologue m'a dit ça. Il m'a dit, écoute, avec le sourire, hein, le gars me dit, oui, c'est super rare de voir ça. Moi, dans ma carrière, en 30 ans, j'ai vu ça que deux fois. Alors il me dit, bah, heureusement que t'es venu, hein, Coco, parce que 12 heures de plus, on devait t'amputer, quoi.
0: Non, mais
11: et
0: c'est
11: là,
0: vrai.
11: J'ai regardé. Ah ouais, carrément, parce que j'avais une hémorragie interne, en fait, il était devenu tout noir, on aurait dit un cochon thaïlandais nain, là, tu vois.
12: Cochon thaïlandais nain.
6: Tu t'es bien cassé la bite, hein.
0: Ah ouais, donc tu t'es pété, on a des corps caverneux,
12: c'est ça,
0: à l'intérieur de la
12: tête. Des éponges, en fait.
0: Qui se gonflent de sang, et c'est pour ça qu'on
3: rentre.
0: C'est ça. Et donc tu t'es pété, ces corps caverneux.
12: Tu t'es abîmé, ouais.
11: Exactement, celui de gauche sur 4 cm, en fait. On a dû m'opérer d'urgence.
0: Donc c'est une déchirure des corps caverneux à l'intérieur de la bite.
11: Exactement, donc, et alors on m'a opéré en urgence, microchirurgie, 4 heures, anesthésie générale.
0: Ah ouais.
11: Tuyaux dans la tub, j'avais des tuyaux partout, j'étais sous morphine au réveil, je te raconte pas, je chantais, je tentais les Gypsy Kings en me réveillant, ce qui paraît.
6: Putain, juste d'y penser là, ça me fait mal au sexe.
0: Il y a le dragon débridé qui nous dit attention, les entorses péniennes sont vraiment très graves. Ah ouais, donc on peut vraiment se casser la bite pour de vrai.
12: Ah, ça existe, ouais.
0: Et J-Man est mort de rire, lui. Hein. Il nous dit, je suis mort de rire, il s'est cassé la bite.
12: Ouais, quoi, à mon avis, quand ça t'arrive, tu rigoles moins.
6: Moins rigoler,
3: c'est clair.
6: Ouais.
3: Ah, c'est clair.
0: Putain, bon, pauvre Zab. Et ça t'est arrivé quand, ça?
11: Ça, c'était en 2016.
0: Ah ouais, alors depuis, ça s'est réparé, la bite, elle est normale.
12: Ta bite va mieux.
11: Alors c'est ça le petit cadeau de Noël, on va dire, que j'ai eu grâce à ça. En fait, c'est que donc abstinence pendant un an, bien sûr, pas de sexe pendant un an, pas d'érection.
0: Même branlette, tout ça, rien.
11: Même branlette, je pouvais pas avoir d'érection, en fait. Le matin,
3: tu faisais comment?
12: Oui. Non mais il ne bandait pas.
11: Je marchais en mode Tetris, hein. J'étais en 90 degrés là pour aller pisser, tu vois. Donc
12: 90 degrés,
6: oui, d'accord.
12: Ouais. Angle droit.
11: Ouais, 90, ouais, je suis né à Bruxelles, hein, c'est pour ça que je dis les 90.
3: Oui, vous avez compris.
11: Voilà. Donc, et alors, en gros, en fait, le truc qui était chouette, c'est qu'après un an, en fait, ma teub, elle a changé. Du coup, ils m'ont circoncis, d'accord. Donc ça, je suis vraiment content de ça parce que c'est beaucoup mieux.
0: Ta bite circoncise, d'accord.
11: Voilà.
0: Tu vois, on va découvrir un truc grâce à ta fracture du pénis.
3: Ouais, c'est ça.
6: Super.
11: Voilà.
12: Ouais, mais bon, ça fait chier. Moi j'aurais dit, j'ai pas demandé pourquoi vous êtes circoncis, de con.
11: Ouais, non,
12: je veux ma peau. Bon,
11: à la limite, il m'a dit on était obligés et tout ça, donc moi bon voilà, j'ai pas chipoté. Du moment qu'il me l'amputait pas, c'était le principal.
12: Ouais, ouais, bon, de toute façon,
0: ah bah oui, t'as dû flipper, ouais, quand il te dit vous avez risqué l'amputation à 12 heures près.
11: Ah ben carrément, je lui ai dit, je préfère que tu me coupes les jambes et les deux bras, quoi, mais ça tu me l'enlèves pas, j'ai dit.
0: À la bite, oui.
3: Mais tu m'enlèves pas.
11: Du coup, en fait, elle a grossi, en fait. Donc j'ai eu un lifting gratos, c'est ce que m'a dit mon urologue. Donc, j'avais pas à me plaindre à l'époque, donc je me trouvais normal, j'étais bien, je me plaignais pas. Mais là, je vous jure, elle a vraiment grossi, quoi. Et ça, je suis trop content. Et je sais pas comment ça fait. L'urologue m'a dit.
0: Et ben voilà, comme quoi tout est bien qui finit bien.
6: Ah putain.
11: Exactement.
12: Donc.
0: Eh ben dis donc. Et là maintenant, tout est normal. Tu bandes bien.
11: Ah mais non, c'est fabuleux.
3: C'est fabuleux.
0: Oh, ah ben on est.
3: Ah bah putain.
12: Tout est bien qui finit bien.
0: Tout est bien. Eh ben Xavier, on fera attention. Donc faut pas y aller trop fort. Hein.
11: Ouais, voilà, donc moralité de l'histoire, même si on croit que vraiment on carbure 6e, on est le meilleur du monde, que ça déchire, elle s'excite à mort, les gars, faites gaffe, sortez pas trop la tête, parce que si ça se plie, crois-moi que c'est pas normal.
0: Eh ben écoute, merci Xavier, on te fait des bises, on te salue, puis tu salues toute l'Espagne pour nous, et tout Malaga pour nous,
12: et Bruxelles aussi,
11: et la Belgique aussi. Vous déchirez les gars, super.
0: Bah toi aussi t'as déchiré la bite, toi.
12: Ah ouais, t'as bien déchiré. Ouais.
0: Merci Xav, et tu quittes pas, t'envoies ton t-shirt Skyrock à la maison.
3: Bisous.
11: Ah, super, merci les gars, salut.
0: Bisous Xavier, ciao. Et on fait les doubles appels là tout de suite. Et on aura mis à mort, hein, on va l'apprendre, Cédric, il est tout excité.
12: Voilà.
0: Ouais, t'as mis la main dans la poche et tout à l'heure elle bouge de haut en bas.
13: Bien sûr,
12: me masturbe.
13: Non, pas du tout, non.
0: Alors, bien mort, si vous venez juste d'arriver, elle a décidé d'arrêter de faire du bénévolat, elle est devenue escorte. Donc elle va nous expliquer.
12: Une sacrée orientation.
6: Ah, okay, c'est clair, ouais.
0: Elle nous explique sa vie, on en reparle, on fait juste avant les doubles appels sur Skyrock.
14: T'es grosse pute, s'il te plaît, sur un autre ton, connard, hein.
15: Aucun des deux n'a appelé l'autre.
16: Allô?
14: Mais qu'est-ce que c'est que ces tarés qui m'appellent, la bande de tarés, vous en avez pas marre, là?
15: Le double appel de Default sur Skyrock.
0: Ah, ça y est, c'est parti. Il y a les numéros, il reste plus qu'à les...
12: Les
0: envoyer.
12: Les
0: numéros qu'on a testés depuis 21h, ouais. Les familles du double appel. On va commencer par deux numéros qu'on va essayer de connecter.
13: Allez, go.
0: Et on va voir qu'est-ce que ça donne. Va-t-on réussir à les connecter ensemble? Vont-elles avoir un bon feeling? Eh bien, c'est parti. Ça sonne.
16: Oui? Allô? Qui est à l'appareil, là?
17: Ouais, non, pourtant, je reconnais un petit peu la voix, puis je ne peux pas dire que c'est.
18: C'est avec ton copain, là?
17: Je ne veux pas le déranger à rien, c'est pourquoi.
16: Allô? Attends, tiens Jean-Pierre, je te le passe parce que je ne sais pas qui c'est, mais c'est une voix qu'on connaît ici sur la grille.
0: Jean-Pierre.
16: Je ne sais pas.
18: Allô.
16: Oui, allô.
18: Oui, j'écoute.
0: C'est Jean-Pierre.
16: Alors, qui est-ce qui appelle là?
18: C'est vous qui appelez.
16: Non, mais c'est une connerie, allez, ramasse tout ça.
19: Ah, ça suffit, vous dites qui vous êtes et vous dites ce que vous voulez, mais vous ne nous dérangez pas, on n'a pas que ça à faire.
18: Ah. Pas que faire foutre.
20: Oh, sacré con, hein. Qui a merde.
19: C'est n'importe quoi, qu'est-ce que c'est que ce tandoule-là, il a plus soif, celui-là.
18: Allô. Putain, Amaury. C'est Amaury, ça.
16: C'est qui à l'appareil?
19: Allô.
0: Amaury.
16: Hein?
0: Amaury.
16: C'est qui à l'appareil?
19: Allô.
16: Oui, allô.
18: Ah, vous avez dû vous tromper, je vous connais pas, madame.
19: Bon, bah, au revoir.
16: Au revoir, oui.
0: Au revoir.
18: C'est qui exactement, toi?
19: Patrick.
18: Eh ben, viens au, là, ici, pour boire.
21: Ouais, t'es une bonne salope, hein.
18: Ah, je suis une salope, ouais. Et toi, t'es quoi? Toi, t'es un gros PD, toi, non? T'es un gros PD, une grosse pute? T'es pas la... Ouais, t'es pas la putain de ta mère, toi? Eh, mon frère, tu sais, fils de putain.
16: Qui c'est à l'appareil?
18: C'est ta grand-mère.
19: Je ne sais pas qui c'est, mais roi.
0: Oh là.
18: Eh, mais qu'est-ce qu'il y a, fils de putain? T'as un problème ou quoi?
21: T'es en train de te branler?
18: Mais vous, toi et moi?
21: Il faut qu'il t'encule, là.
18: Hein?
21: Et encule-le.
16: Oh, excusez-moi, mais ça va pas aller, là, hein.
0: Ta bonne femme, elle est là ou pas?
18: Hein? Moi, bouffon, espèce de bâtard, elle est où ta meuf, toi, gros bâtard, là? Ah, bah, c'est celle que j'ai baisée hier, là. On l'a sodomisé, gros fils de pute. Viens, on donne rendez-vous, fils de putain. Viens tout de suite, gros bâtard, là.
19: T'es mort, ta bonne femme, connard!
18: Espèce d'enculé de mort, bah, je vais t'enculer, t'es mort!
19: C'est là, t'as pas vu, je t'ai pédé, les enculés, c'est fils de pute!
21: T'es grosse pute, hein!
22: Festival, les deux!
20: C'est quoi le numéro? Ça se fout que
21: les armes. J'ai trop de ballons de cul.
20: Oh, t'as enregistré ton numéro, putain, je vais aller porter plainte! Ça branche?
21: J'ai une bonne bite, là!
20: Non, hé! J'ai enregistré ton numéro, putain!
21: Tu es comment, là? Tu es en usiette, là?
20: Ouais, je suis en nuisette, en string, à poil, fumier.
0: Oh. Elle est en nuisette, en string et à poil.
22: Ah, fumier. Ouais.
0: Elle est les trois
22: et,
0: à la
22: et
0: fois.
22: Et sexy en plus.
0: Et oui. Et sexy en plus.
22: Ah ouais. Ça fait rêver, ça.
0: Bah oui.
22: Pas mal d'avoir la gaule, moi.
0: Non, mais on va pas s'arrêter alors.
22: Oh putain.
0: Allez, on va se finir. En string, à poil. En culotte.
22: Nuisette.
0: Nuisette. Ah oui, nuisette, pardon, nuisette.
3: Ah bah la totale, hein.
0: Bon, allez, on en a d'autres. C'est reparti.
18: Attention,
0: peu de calme, on y retourne.
22: Allez.
0: Les numéros que vous avez envoyés, on les connecte. On y va.
23: Oui, bonjour.
18: Bonjour, oui.
23: Mais pourquoi?
18: Mais qui est-ce qui m'appelle, là?
23: Non, mais ça commence à bien faire. Ça fait 3 fois que vous nous appelez là pour dire des bêtises. Alors.
18: Arrêtez, madame. Ça fait 2 fois qu'on m'appelle en appel masqué. Je sais pas qui vous a passé ce téléphone.
23: Moi, je suis en appel masqué et puis moi, je sais pas qui c'est qui appelle. Là, ça fait 3 fois qu'on nous appelle comme ça.
18: Je vous ai jamais appelé, madame. Je voudrais savoir qui m'appelle.
23: Mais de toute manière, je vais savoir qui c'est qui m'appelle parce que moi, ça marque le numéro de celui qui vient d'appeler.
18: Alors, vous pouvez me dire le numéro?
23: Je vais voir tout de suite.
18: Vous pouvez me dire ce numéro?
23: Le numéro.
0: Oui. Le numéro.
23: De quoi?
0: Le numéro.
23: Eh bien, quand je raccroche, je regarde et je vois le numéro de celui qui m'a appelé.
21: Salut les filles.
23: Moi, je verrai qui c'est qui appelle. Ça fait 3 fois que
18: vous
23: appelez.
18: Est-ce que vous pouvez me le donner?
23: Eh bien, pas tout de suite.
18: Est-ce que vous êtes avec quelqu'un, là, madame?
23: Non, je suis toute seule, là, chez moi.
18: Mais j'entends 2 personnes qui parlent en même temps que vous.
0: Allô, ma gueule.
18: Il y en a un qui se marre. Écoutez, madame, est-ce que vous entendez?
23: C'est pas marrant.
18: Vous entendez? Alors, écoutez, je vais pas vous parler, madame, parce que je pense que vous êtes victime comme moi, mais je vais parler aux 2 petits rigolos derrière.
22: C'est Cédric.
21: Ok, d'accord.
18: D'accord. Écoute-moi bien. Toi qui nous fais des saloperies, pas vous, madame, hein, qui te marre, je vais te dire une petite chose. J'ai fait 42 ans. Chez France Télécom.
21: Ah bon? C'est marrant, ça.
22: Mais je croyais les dire dans l'armée.
18: Non, j'étais pas dans l'armée. Non, j'étais pas dans l'armée. J'ai fait 42 ans à France Télécom.
22: Mais quelqu'un
18: je te garantis, demain je te retrouve et crois-moi que tu vas aimé ça.
1: Là, je suis à poil, là.
18: Ouais, ben tu vas voir ta gueule, connard.
2: C'est bienvenue sur la ligne audioguet.com.
18: D'accord. Ah, je vais t'identifier, mon gars. Je te garantis que quand je t'aurai, tu vas bien rigoler. Alors là, tu vas bien rigoler. Sale fils de pute.
0: Mais oui, merci.
22: Ah, dis donc, c'est qu'il est énervé, le monsieur.
0: On a déjà commencé à bien rigoler.
3: Ah, ouais. C'est ça.
0: Bon, j'ai très peur parce qu'il va appeler France Télécom et ils s'y connaissent quand même en téléphone.
22: Peut-être qu'elle ira les joindre parce que ça fait un petit mot que c'est plus.
0: Bon, on peut en faire des choses avec France Télécom.
22: Voilà, moi, si c'est comme ça, j'appelle les PTT.
0: Appelle les PTT, Cédric. Voilà, donne-moi mon Minitel. Voilà, un gars à la page, comme dirait Cédric. Voilà, à la page.
22: C'est bon. Le double effet qui scule, ça.
0: Dans un instant, retour des escortes, Cédric.
22: Il est heureux.
0: Témoignage qui arrive pour nos escortes. On aura le problème du mois aussi à retrouver avant minuit. Restez bien sur Skyrock. 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C'est tous les soirs. Entre 21h et minuit, vous êtes là, nous aussi.
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0: Tame Impala sur Skyrock. Qu'on vient d'écouter à l'instant, Tame Impala avec Jenny, c'était Dracula. On est parti là juste après la radio libre de l'été. C'est Urban Music non-stop toute la nuit. C'est Wahid, hyper content d'être avec vous là jusqu'à 5h du mat. On est là tranquille. Il y en a qui profitent des vacances, d'autres qui n'ont pas la chance d'avoir de vacances et qui taffent même. Bah vous inquiétez pas. On est ensemble avec tous les numéros 1. Ça va bien se passer sur Skyrock. Il y a MC Minor GP qu'on écoute maintenant en souvenir. Le brésilien MC Minor GP. Phénomène brésilien qu'on écoute avec Menina Di Vermelho juste après MC Minor GP. C'est Rambo Goyard qui arrive avec BMS. Et Nike à venir aussi dans les prochaines minutes avec One Track Mind sur Skyrock.
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Jaja et Dinaz sur Skyrock qu'on vient d'écouter à l'instant. Avec à tes côtés, ils ont choisi Sky pour leur tournée dans toute la France. Là, la rentrée, ça démarre au mois de septembre. La prochaine date, c'est le 18 septembre à Grenoble. Ça n'existe pas. C'est Grenoble. C'est au Palais des Sports. Ils seront aussi à Saint-Etienne, à Reims, à Amnéville, à Douai, à Toulouse, à Montpellier, à Nice, à Marseille, à Poitiers, à Rennes, à Caen, au Mans, à Bordeaux, à Nantes, à Strasbourg, à Rouen, à Amiens, à Bruxelles, même à Clermont-Ferrand, à Dijon, à Lille et à Lyon. Pas d'excuses, forcément une date près de chez vous si vous kiffez Jaja et Dinaz. Skyrock.fm pour choper vos places. Le son continue, on est en direct la minuit 20 sur Skyrock avec un classique maintenant. Snoop Dogg, Wiz Khalifa, c'est Young, Wild and Free. Et juste après, Mauvais Joe qui arrive avec Pilé sur Skyrock.

Le son d'Adèle Castillon sur Skyrock, c'était Été avec toi. Moi, je vous souhaite un bel été. On est avec vous hein, sur Skyrock tout l'été. On vous lâche pas en direct. Minuit 35 avec le son de Sky. Aya Nakamura, la rafleuse maintenant. La grosse connexion, c'est Sexy Nana et Ice Spice avec Did It First juste après sur la première radio urbaine mondiale.

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0: DJ K-West sur Skyrock avec Chambre 04. Passez une belle nuit, un bel été, on déconnecté là sur Sky. Il y a Chauve-Souris qui est là, qui laisse un message. Hugo 54 aussi. Tous les numéros 1 sont là avec Big Flo et Oli. Ils ont choisi Skyrock pour leur tournée dans toute la France qui démarre au mois d'octobre. C'est le Karma Tour. 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Picasso, c'est ce qui arrive. Bello et Dallas aussi. Ah, ils sont bretons, Bello et Dallas. Ils viennent de Rennes. On les écoute avec Séminaire sur Skyrock. Et classique de Nelly aussi à venir avec Kelly Rowland, c'est Dilemma sur Skyrock.
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Passez une belle nuit à l'écoute de Skyrock avec le son de Leto, c'était Chéri Coco. On va découvrir à l'instant 1h du mat, c'est Waïd, bien content là de passer la nuit avec vous jusqu'à 5h du mat, avant de retrouver Emeric tout à l'heure là pour le Morning Best comme chaque matin là pendant tout l'été, tous les meilleurs moments du Morning de Difool, et à 6h c'est l'été du Morning de Difool, tout l'été là 6h-9h15 avec Vincent. Ouais, c'est pas parce que c'est les vacances d'été qu'on vous réveille pas, qu'on vous accompagne pas au boulot, on est là pour vous hein, sur Skyrock, sinon là on est reparti ensemble avec plein de bons sons encore. Nouvelle heure qu'on démarre ensemble avec Mauvais Joe du Triangle des Bermudes, on l'écoute en solo avec Maladie sur Skyrock, juste après Michael Jackson, Billie Jean et Inigo Quintero dans quelques minutes avec Sino Estas sur Skyrock.

Avec le rappeur qui vend le plus de disques en France, c'est Jul qu'on va écouter à l'instant sur Skyrock là, avec Parfum Quartier. Il est 1h16, on est en direct, ouais sur Skyrock tout le temps, on est avec vous, on vous lâche pas même pendant la nuit, pendant l'été, pendant les vacances. Courage à vous si vous êtes en train de bosser justement, si vous n'avez pas encore de vacances, on est avec vous sur Sky. Dites-moi ce que vous faites en écoutant Skyrock à 1h16. Rien de plus simple, vous m'envoyez votre message. 41759, ça c'est si vous voulez l'envoyer par SMS, sinon il y a l'application Skyrock, elle est gratuite. Vous envoyez votre message, ça arrive directement dans le studio et comme ça je les lis en direct là dans les prochaines minutes. Là, on fait ça là d'ici 15 minutes, je lis tous vos messages en direct, donc allez-y, lâchez ça et puis sinon le son de Skyrock continue, je vous gère tout ça aussi avec Shakira. C'est le son officiel de ce mondial de foot qui s'est terminé avec une belle victoire de l'Espagne. Shakira, Burna Boy, c'est Die Die sur Skyrock. Leto arrive aussi avec Pineapple et Naughty Boy en souvenir avec La La La sur Skyrock.

Le Polak sur Skyrock, PLK qu'on vient d'écouter à l'instant avec Pocahontas. Il a choisi Skyrock là pour sa tournée qui démarre au mois de septembre. Tournée dans toute la France, il démarre très très fort avec deux stades de France, donc ça représente carrément 160 000 personnes en fait. Et juste après, tournée dans toute la France, tournée des Zéniths, PLK a choisi Skyrock et il sera aussi, attention, au Golden Coast Festival, le festival 100% rap là, qui se passe avec Skyrock. Ça sera du côté de Dijon fin août pendant 3 jours, les 28, 29 et 30 août. Et la bonne nouvelle, bah, justement, c'est qu'on vous file vos invites dans la roulette. Ça tourne à tout moment, vous pouvez vous inscrire maintenant là pour être dans le tirage au sort. Roulette par SMS au 72020 pour aller au Golden Coast avec la personne de votre choix. Sinon vous êtes connecté, ça c'est bien cool, merci à vous. Il y a Issa du 44 qui laisse un message, qui est sur la route au boulot, qui est routier. Bah, bon courage à toi Issa, merci d'avoir choisi Sky là pour passer le temps en mode boulot. Il y a Jdav aussi qui est au taf, qui est cariste. C'est trop long, en plus je bosse avec des blaireaux. Ils vont être contents. Merci Sky de faire passer le temps plus vite. Bon bah en tout cas si on te fait passer le temps plus vite, c'est cool, c'est le principal. Chris du 13 aussi qui dit salut, je vais livrer une station essence à Marseille et courage à tous les pétroliers avec les travaux et déviations. Ah c'est sûr, ah, ça rend fou ça l'été là, les travaux comme ça là. Alors, en même temps, bon c'est le moment pour. Bon courage à toi Chris, courage à vous qui êtes en train de bosser. Le son de Sky continue, je vous le gère avec Tame Impala qu'on écoute maintenant. Voici Tame Impala et Jenny, c'est Dracula sur Skyrock. Juste après, Bilouki arrive avec Full et Soprano dans les prochaines minutes avec DJ sur Skyrock, la première radio urbaine mondiale.

Nouveauté Skyrock, parce que oui, on est premier sur les nouveautés, c'est Gims. Gims et Mauvais Joe du Triangle des Bermudes qu'on vient d'écouter à l'instant avec Vive la Monnaie. Ouais, je suis plutôt d'accord. Qui n'aime pas l'argent. Le son continue sur Skyrock avec DC's et Théodora. Le morceau qui est resté littéralement 23 semaines. Numéro 1 des ventes, numéro 1 du hit Skyrock, découvert sur Sky justement. DC's, Théodora, c'est Mélodrama et Niska aussi en souvenir.

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